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Merci d'être à l'écoute du meilleur de la musique en ce mardi soir. 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Mon nom est

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Merci d'avoir choisi le haut 97.1 pour vous accompagner en ce mardi soir. J'ai

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2: Voici vos nouvelles, Arsenal Média. La journée familiale de l'accroche a été couronnée par un grand succès samedi. Les données préliminaires font état de plus de 500 personnes qui se sont inscrites pour participer aux différentes activités, dont 300 qui ont pris place sur une ou l'autre des embarcations qui ont descendu la rivière Croche dans ce qui rappelait à plusieurs la descente des tripes. Un souper au hot-dog et blé d'Inde, des jeux, volley-ball de plage, un spectacle de la formation latiquoise ADN, ainsi qu'un feu d'artifice ont agrémenté cette journée qui gagne en popularité d'année en année. Assurément, la température très estivale de ce samedi a été un élément qui a fortement contribué à ce grand succès. Le gouvernement du Québec est parvenu à une entente de principe avec les 3500 paramédics de la Fédération de la santé et des services sociaux affiliés à la CSN, tard dans la soirée du 24 juillet. Elle a d'abord été annoncée par la centrale syndicale sur les réseaux sociaux vendredi, puis confirmée par la première ministre Christine Fréchette samedi. Il y aurait une amélioration des conditions de travail des techniciens ambulanciers paramédics. Les détails resteront inconnus jusqu'à ce que les membres se soient prononcés sur le contenu. La CSN a annoncé dimanche qu'elle recommandait son adoption. Tous les moyens de pression sont suspendus dans l'intérim. Le coureur latiquois Shane Lynch a terminé l'Ironman 70.3 présenté à Augusta, dans l'État du Maine, avec une deuxième place sur 160 participants chez les hommes de 35 à 39 ans, soit avec un temps total de 4 heures, 14 minutes et 12 secondes. L'événement sportif prévoyait des épreuves de natation, de cyclisme et de course à pied. Il occupe la 15e position au total sur les 2083 personnes, toutes catégories confondues, qui ont pris part à cette compétition. Finalement, côté météo à la TUC, ce soir et cette nuit, c'est partiellement nuageux, avec 60 % de probabilité d'averse et d'un risque d'orage. Le minimum prévu est de 18 degrés.

direct du studio d'Éco PTM. Bon mardi soir, on est le 28 juillet. Danaï Thériault qui vous accompagne jusqu'à minuit. 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

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On est

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2: Voici vos nouvelles, Arsenal Média. L'opération policière en cours depuis dimanche dans le but de retrouver Philippe Benoît, qui est recherché en lien avec une enquête pour homicide sur son fils, se poursuit. L'homme de 41 ans n'a toujours pas été retrouvé. Plusieurs médias ont fait état que Philippe Benoît avait menacé son fils de mort en 2014. Selon la presse, pendant une dizaine d'années, il ne pouvait le voir qu'une fin de semaine par mois, sous la supervision de sa mère, sous l'ordre d'un juge. On rapportait qu'il a d'importants problèmes de santé mentale. Son fils, âgé de 16 ans, envisageait d'entreprendre un diplôme d'études collégiales en soins infirmiers. Selon Radio-Canada, Philippe Benoît fait maintenant officiellement l'objet d'un mandat d'arrestation par la Sûreté du Québec, alors que le directeur des poursuites criminelles et pénales a autorisé une accusation de meurtre au premier degré qui sera déposée contre lui dès qu'il sera retrouvé. Les activités entourant le 53e festival de chasse de la TUC sont en branle. Parmi elles, on retrouve un concours photo qui est présenté pour une troisième année. Il est possible de présenter les œuvres dans la catégorie « faune », que ce soit des oiseaux ou des mammifères. On retrouve aussi la catégorie « paysage », en plus de celle consacrée aux caméras de chasse à l'Orignal. On retrouve tous les règlements du concours « Chasseur d'images » sur le site web du Festival de chasse. On peut acheminer un maximum de 10 photos pour chacune des catégories. Après l'accroche, le secteur Parenteville de la TUC fera l'objet d'une fête familiale ce samedi 1er août. Dès 13h, toutes les familles sont attendues au centre communautaire. Au programme, jeux gonflables, canons à mousse, en plus d'un souper au blé d'Inde et au hot dog. Sur place, il y aura de la barbe à papa, du pop-corn, de la limonade, des nachos, ainsi que des guimauves chocolatées. On aura droit aussi à de l'animation musicale avec Daniel Lachance et un feu d'artifice en soirée. L'admission est gratuite. Finalement, côté météo à la TUC, ce soir et cette nuit, c'est des averses avec un risque d'orage violent et le minimum est de 17 degrés.

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Merci d'être à l'écoute du meilleur de la musique en ce mardi soir. 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Mon nom est Danaë Thériault.

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2: Voici vos nouvelles, Arsenal Média. L'opération policière en cours depuis dimanche dans le but de retrouver Philippe Benoît, qui est recherché en lien avec une enquête pour homicide sur son fils, se poursuit. L'homme de 41 ans n'a toujours pas été retrouvé. Plusieurs médias ont fait état que Philippe Benoît avait menacé son fils de mort en 2014. Selon la presse, pendant une dizaine d'années, il ne pouvait le voir qu'une fin de semaine par mois, sous la supervision de sa mère, sous l'ordre d'un juge. On rapportait qu'il a d'importants problèmes de santé mentale. Son fils, âgé de 16 ans, envisageait d'entreprendre un diplôme d'études collégiales en soins infirmiers. Selon Radio-Canada, Philippe Benoît fait maintenant officiellement l'objet d'un mandat d'arrestation par la Sûreté du Québec, alors que le directeur des poursuites criminelles et pénales a autorisé une accusation de meurtre au premier degré qui sera déposée contre lui dès qu'il sera retrouvé. Les activités entourant le 53e festival de chasse de la Tuque sont en branle. Parmi elles, on retrouve un concours photo qui est présenté pour une troisième année. Il est possible de présenter les œuvres dans la catégorie faune, que ce soit des oiseaux ou des mammifères. On retrouve aussi la catégorie paysage, en plus de celle consacrée aux caméras de chasse à l'Orignal. On retrouve tous les règlements du concours Chasseurs d'images sur le site web du Festival de chasse. On peut acheminer un maximum de 10 photos pour chacune des catégories. Après l'accroche, le secteur Parenteville de la Tuque fera l'objet d'une fête familiale ce samedi 1er août. Dès 13h, toutes les familles sont attendues au centre communautaire. Au programme, jeux gonflables, canons à mousse, en plus d'un souper au blé d'Inde et au hot dog. Sur place, il y aura de la barbe à papa, du pop-corn, de la limonade, des nachos, ainsi que des guimauves chocolatées. On aura droit aussi à de l'animation musicale avec Daniel Lachance et un feu d'artifice en soirée. L'admission est gratuite. Finalement, côté météo à la Tuque, ce soir et cette nuit, c'est des averses avec un risque d'orage violent et le minimum est de 17 degrés.

En direct du studio d'Éco PTM, bon mardi soir, on est le 28 juillet. Danaï Thériault qui vous accompagne jusqu'à minuit. Et nous, on vous offre le meilleur de la musique tout au long de la soirée, mais c'est ça aussi tout au long de la journée. 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
1: 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On est le mardi 28 juillet. C'est un plaisir de vous accompagner jusqu'à minuit. Mon nom est Danaë Thériault. Vous êtes en direct du studio d'Éco PTM.

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2: 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L'opération policière en cours depuis dimanche dans le but de retrouver Philippe Benoît, qui est recherché en lien avec une enquête pour homicide sur son fils, se poursuit. L'homme de 41 ans n'a toujours pas été retrouvé. Plusieurs médias ont fait état que Philippe Benoît avait menacé son fils de mort en 2014. Selon la presse, pendant une dizaine d'années, il ne pouvait le voir qu'une fin de semaine par mois, sous la supervision de sa mère, sous l'ordre d'un juge. On rapportait qu'il a d'importants problèmes de santé mentale. Son fils, âgé de 16 ans, envisageait d'entreprendre un diplôme d'études collégiales en soins infirmiers. Selon Radio-Canada, Philippe Benoît fait maintenant officiellement l'objet d'un mandat d'arrestation par la Sûreté du Québec, alors que le directeur des poursuites criminelles et pénales a autorisé une accusation de meurtre au premier degré qui sera déposée contre lui dès qu'il sera retrouvé. Les activités entourant le 53e festival de chasse de la TUC sont en branle. Parmi elles, on retrouve un concours photo qui est présenté pour une troisième année. Il est possible de présenter les œuvres dans la catégorie faune, que ce soit des oiseaux ou des mammifères. On retrouve aussi la catégorie paysage, en plus de celle consacrée aux caméras de chasse à l'Orignal. On retrouve tous les règlements du concours Chasseurs d'images sur le site web du Festival de chasse. On peut acheminer un maximum de 10 photos pour chacune des catégories. Après l'accroche, le secteur Parenteville de la TUC fera l'objet d'une fête familiale ce samedi 1er août. Dès 13h, toutes les familles sont attendues au centre communautaire. Au programme, jeux gonflables, canons à mousse, en plus d'un souper au blé d'Inde et au hot dog. Sur place, il y aura de la barbe à papa, du pop-corn, de la limonade, des nachos, ainsi que des guimauves chocolatées. On aura droit aussi à de l'animation musicale avec Daniel Lachance et un feu d'artifice en soirée. L'admission est gratuite. Finalement, côté météo à la TUC, ce soir et cette nuit, c'est des averses avec un risque d'orage violent et le minimum est de 17 degrés.

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Bon matin, bienvenue dans vos 100 000 matins, édition du mercredi 29 juillet. Merci d'avoir choisi une station haut pour bien commencer la journée, pour être là, puis être d'aplomb, puis partir, puis être en forme, puis savoir plein d'affaires, puis rire, puis avoir du fun avec l'animateur. Bref, merci d'être là. C'est toujours un plaisir de vous savoir là. Puis le meilleur moyen de vous faire entendre, de vous faire comprendre, des fois, c'est simple, 1-855-407-2346, 1-855-40 radio. Là, tu sais que c'est long de main quand tu l'écris, là. Mais mets ça, puis tu y mets la connotation radio. Là, quand tu pèses dessus, tu peux m'envoyer des textos en tout temps. Hier, on a eu bien du fun. On a parlé des endroits les plus reculés à travers au Québec, ou les endroits les plus reculés qu'on avait jamais visités. Ça a été bien fun. Il y a eu un paquet de belles discussions, un paquet de beaux endroits qui sont sortis. Ben, des beaux endroits. Des endroits où il n'y a pas bien de monde, là, mettons. Là, mais quand même, ça a été bien, bien fun. Fait que c'est toujours super intéressant de vous savoir là, de vous lire, puis de partager ça avec vous autres. Fait que merci, merci d'être là. Comment ça se passe vos vacances jusqu'à date? Vous l'êtes pas encore, ça s'en vient. T'as hâte, parce que là, tu dis mercredi, jeudi, vendredi. Trois jours, j'aurais plus besoin d'endurer le fatigant Gaston, je tenais. Trois jours que je suis allé de me lever à 6 heures, il me reste 3 jours après ça. Je dors. Ou peut-être même que vous êtes déjà encore en train de dormir, ou non. Tu sais, c'est drôle, hein, parce que à force de se lever toujours à la même heure pendant toute l'année, t'arrives en vacances, tu dis, oh là, cette année, je suis fatigué, je vais dormir, là. Oh, que je vais dormir! T'as des grands rêves, des grandes aspirations de dire, moi, dormir 18 heures par jour, tu sais. Puis finalement, 5h30, comme à l'habitude, tu te réveilles, toing, oh, Colin, bon. Faut y réveiller dans le lit, qu'est-ce que je fais, bon? Me lever, même faire un café comme d'habitude, je vais aller écouter Fred. Mais si c'est votre cas, merci d'être là. Peu importe que vous nous écoutiez au camping, à la maison, au travail, dans l'auto, merci de nous avoir choisi encore une fois. On a une belle émission. Francis Frappier est avec nous autres dans à peu près une trentaine de minutes. On va parler du taux de change, les fameux taux de change, et surtout comment ne pas se faire avoir. Francis, il y a des trucs pour nous autres. Francis, il y a toujours d'excellents trucs pour nous autres. Et un peu plus tard, 7h40 à peu près, Vanessa Boulay est avec nous pour la chronique bien-être. On va parler aussi, là, on est dans la thématique des vacances. Est-ce qu'on laisse tout tomber en vacances? On abandonne, là, tu sais, toute notre discipline, notre entraînement, la bouffe, puis tout le kit, puis on dit « Oh, yaube! » Puis on reprendra ça plus tard. Je sais pas si c'est la bonne voie à adopter. On va en parler avec Vanessa sur le coup de 7h40. Et sinon, ben, on a toujours de l'excellente musique avec Thérapie Taxi qui s'en viennent. Mais pour tout de suite, c'est Zach Chico, Benjamin, Good Times. Et c'est ce qu'on va avoir ce matin, tout le monde ensemble, dans vos 100 000 matins. À haut. Bonne journée. 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

chance. Moi, je me considère quand même assez chanceux dans la vie. Assez chanceux. Mais je te raconte l'histoire d'un couple, surtout de la dame qui est vraiment très, très, très, très chanceuse et qui aussi profite un peu, j'imagine, du fait que les appareils de téléphone maintenant sont beaucoup plus résistants au choc qu'ils l'étaient il y a plusieurs années. Je te raconte l'histoire, la dame est dans un avion, c'est une artiste peintre, puis elle se promène avec son mari, lui, le mari est le pilote d'un petit avion deux places, puis elle aime bien ça, aller survoler la campagne, elle prend des photos, puis après ça, elle s'inspire de ça pour faire ses peintures, pour faire ses œuvres d'art. Fait que là, elle est dans son avion, ça roule, tout va bien, le petit vol tranquillo, on est en train de prendre des photos, elle est à peu près, on dit, là à 1,1 km d'altitude, donc 1100 mètres d'altitude, puis à un moment donné, elle est avec son téléphone, puis là, le téléphone, elle ouvre la fenêtre, puis téléphone part, aspiré par la fenêtre, elle dit, ah ouais, un coup de vent, il y a quelque chose qui s'est passé, pow, le téléphone part, puis là, elle le voit partir, puis là, elle dit, le mari est un peu en tabarouette, ils viennent de l'acheter, tu sais. Fait que le mari, qu'est-ce que t'as fait? Mais quand même, en bon pilote, hop, situation d'urgence, lui a commencé à faire de tourner à peu près autour de la zone pour quand même marquer une sorte de géolocalisation, si on veut. Mais, parlant de géolocalisation, une chance que la madame, elle avait activé la géolocalisation de son téléphone, parce que en plus de ce que le pilote a fait, là, ils sont partis, ils se sont posés. Une fois posés, il y avait quand même des données GPS du téléphone, embarqués dans un camion, ils ont roulé une centaine de kilomètres, là, ils sont arrivés dans un champ de canaux, là. Là, ils regardaient ça, le tabarouette. Ouais, une aiguille dans une botte de foin, mais finalement, avec le repérage du téléphone et ce qu'il avait fait, puis ce qu'il avait pris comme données GPS, ben, tabarouette, sont arrivés dans le champ, le téléphone était là, face en haut, fonctionnait encore très très bien, pas une égratignure, il est même pas tombé par terre, là. Il a été arrêté par les feuilles de canaux, là, il était là, continuait de filmer, lui, comme si de rien n'était. Moi, ce que j'aurais aimé voir, c'est le vidéo de la chute, c'est la vidéo du téléphone qui part, puis là, qui tombe tranquillement pas vite, mais ça, on l'a pas montré. On finit juste l'article en disant que, ben, c'est-à-dire la madame a dit, ben, la prochaine fois, je pense que je vais avoir une ganse, ou du moins, tu sais, une façon de tenir mon téléphone plus solidement. Ouais, parce que chanceuse une fois de même, madame, pas chanceuse deux fois, ça me surprendrait pas mal, pas mal. Est-ce que tricher, c'est bon? Non, c'est jamais bon, hein? Ça amène jamais rien de bon. Ben, t'as raison, effectivement. Puis je vais te raconter l'histoire de gens qui ont triché. C'est surtout la compétition dans laquelle ils ont triché qui est un peu insolite. Je t'en reparle tout de suite après Caïn, qui, je vous le rappelle, sont en tournée d'adieu dans la plupart. T'as un festival qui passe chez vous. Tu t'en vas dans une région du Québec puis tu sais qu'il va y avoir un gros festival là. C'est sûr que Caïn va être là. On les écoute avec l'amour du jour dans le meilleur de la musique à haut.

Tu sais, avec quand t'es sur le bord de l'eau, tu trouves des roches plates, t'apprends, t'as swing, t'essayes de faire le plus de bon possible sur l'eau. Ben, si t'es bon là-dedans, sache qu'il y a un championnat du monde qui existe. Ouais. Et c'est un nom, c'est une organisation, tout ça, un organisme, et ça se réunit à toutes les années pour un championnat du monde. Et c'est très, très spécifique. Un, déjà, l'endroit est un endroit qui est reconnu, on fait ça depuis des années, ce même endroit-là, parce que l'eau, elle est très calme et permet d'avoir des conditions idéales au niveau de l'eau. Après ça, la fameuse roche vient d'une île spéciale, l'île où se tient d'ailleurs le championnat, ou proche d'où se tient le championnat. Puis là, on va sur cette île-là, on récolte les fameux galets, puis là, ben tout le monde pond à sa disposition des chaudières de galets, puis ils peuvent choisir ceux avec lesquels ils pensent pouvoir battre les records. Et là, c'est là où ça devient intéressant. Parce que j'imagine qu'il doit avoir quand même un prix d'argent. Il doit avoir quelque chose de rattaché à ça, là. Mais il y en a qui se sont fait prendre parce qu'ils ont triché. Puis là, tu dis, mais comment tu peux tricher dans un concours de galets? Il y avait sûrement pas quelqu'un dans l'eau qui... Mais non. C'est juste que on a pris les galets puis on les a polis. Et ça, tu peux pas faire ça. Tu peux pas enlever les petites aspérités pour que ça devienne lisse, parce que ça va favoriser à ce moment-là que tu fasses plus de bons avec le fameux galet, puis à ce moment-là, tu vas gagner, mais t'auras triché. Alors, ils se sont fait prendre, il y était 3-4 participants, on a fait toute la même affaire, puis ils se sont fait pogner, ils ont été disqualifiés et bannis à vie de la compétition du lançage de galets du championnat du monde de ricochet. Mais tu sais, si ta vie tourne autour de ça, t'es retraité, toi, c'est ta vie, puis là, tu te fais bannir de ça, c'est... Se faire bannir, point, c'est plate, hein, je pense. Fait que, ils vont sûrement y repenser à deux fois avant de tricher. Excellente leçon pour vous autres, messieurs, les Écossais. Offrons-nous Saint-Félix de Harpin-l'Épine dans le meilleur de la musique. Merci d'être là. Bonne journée.

pause et après, Francis Frappier est avec nous autres. On va parler des fameux taux de change. Puis Francis a peut-être un truc pour nous autres pour contourner les fameux frais qu'on a là, quand on va soit dans les institutions financières ou dans les fameux bureaux de change. Surtout, de grâce, changez pas votre argent

0: à l'étranger. Faites ça au moins avant de partir. Ça va vous sauver quand même pas mal d'argent, là. Fait que courte pause, puis je vous retrouve tout de suite après.
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3: Ici Michel Scarpino, voici vos manchettes. La population de la Mauricie est invitée à découvrir les milieux humides et hydriques de la région à partir du 22 août grâce à 6 activités guidées gratuites qui se donneront aux quatre coins du territoire. Ces activités sont organisées dans le cadre de l'initiative Sur les traces de l'eau en Mauricie. Elles proposeront des expériences variées avec notamment des découvertes sensorielles, un inventaire de la faune et de la flore, ainsi que le nettoyage de déchets. L'initiative est aussi accompagnée de visites guidées et d'un magazine dont la parution est prévue pour l'hiver prochain. Une fiche de découverte est disponible en ligne pour accompagner les visites. Une activité aura notamment lieu le samedi 29 août au Marais Fitzpatrick à la marina du Club Nautique Latuquois. La députée de la Violette-Saint-Maurice, Marie-Louise Tardy, a annoncé la remise de 15 000 $ de son budget discrétionnaire à 19 organismes de la région de la Haute-Mauricie. Elle a invité les représentants des organismes à se rencontrer au carrefour d'accueil de la paroisse Saint-Martin-de-Tours. Celle-ci affirme apprécier de permettre aux bénévoles d'échanger entre eux. Le programme de soutien de l'Action bénévole au Québec a pour objet d'aider financièrement des organismes à but non lucratif, des municipalités et des coopératives dans la réalisation de projets locaux en loisirs, en sport ou encore en action communautaire. Et puis après l'accroche, c'est le secteur parent de Ville-de-la-Tuque qui fera l'objet d'une fête familiale samedi. Dès 13h, toutes les familles sont attendues au centre communautaire, au programme Jeux gonflables, canot à mousse, en plus d'un souper au blé d'Inde et au hot dog. Sur place, il y aura de la barbe à papa, du popcorn, de la limonade, des nachos ainsi que des guimauves chocolatées. Un feu d'artifice est aussi prévu en soirée. L'admission est gratuite. Voilà, c'est ce qui complète le bilan de l'actualité Arsenal Média. On vous souhaite de passer une agréable journée avec nous. 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
4: Là-dessus, ce matin, c'est de la pluie. Comme on dit, ça a l'air d'être pogné pour toute la journée, hein, cette affaire-là. On en prévoit vraiment beaucoup aujourd'hui. On prévoit 30 à 40 mm de pluie, là, sur la région. Présentement, on a 18 degrés au cœur de la ville. On prévoit quand même un maximum à 20. Avec le facteur humidex, on pourrait ressentir jusqu'à 27. Ça s'améliore un petit peu demain, où on risque peut-être de voir un petit peu de soleil. Surtout, on a juste 40% de probabilité d'averse. Vendredi, ce sera une super belle journée avec juste du soleil. 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
4: Restez bien branchés parce que dans quelques minutes, Francis Frappier s'en vient. Francis, qui est de chez Finexia, va nous parler du taux de change, des fameux taux de change. Et là, en vacances, vous avez peut-être changé d'argent, vous allez peut-être avoir besoin d'en changer éventuellement. Avec Francis en parle et a peut-être des trucs pour éviter les frais qui sont attachés là, aux différentes transactions.
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0: On rejoint notre expert financier, Francis Frappier de chez Finexia. Bon matin, Francis.
1: Yes, bon matin, Fred.
0: Ça va, Francis?
1: Ça va super bien, toi aussi.
0: Très bien, merci. Francis, nous autres, visiblement, on n'est pas en vacances. On est des gars qui travaillent, mais on s'entend là, qu'à peu près le trois quarts du Québec est en vacances présentement. On est appelé à voyager, là, je dis pendant les vacances, mais ça peut être n'importe quand à travers de l'année parce que ce matin, on va parler du taux de change.
1: Ben oui, c'est peut-être qui nous fait perdre de l'argent quand on s'en va dans certains autres pays ou qui nous en fait gagner.
0: Oui, des fois, on est très riche avec notre taux de change.
1: Des fois, on est très riche. Puis, tu sais, c'est pas si vieux que ça que le taux de change actuel qu'on connaît, ça date de 1971. C'est pas si vieux que ça dans la façon actuelle présentement. Parce que jadis, c'était l'or qui était transigé, tu sais, c'était ce métal jaune-là,
0: ouais,
1: qui était là jadis. Puis, bon, après les guerres mondiales, puis ainsi de suite, bon, il y a eu des vents de changement, puis, bon, les puissances à travers ça. Puis là, on sait que, bon, tout s'est affairé un petit peu plus avec le dollar américain depuis 71, c'est là qu'on est rendu. Puis pourquoi que ça existe, tout ça? Ben c'est en lien vraiment avec quelques facteurs. En lien, exemple, avec l'achat de pétrole, les réserves de banque centrale, les transactions internationales, bien sûr, les marchés financiers. Donc, tout ça a une importance qui va aller jouer justement pourquoi que le dollar, exemple, de nos voisins du Sud, que le dollar américain est plus fort que notre dollar canadien. Mais c'est simplement que au Canada, on représente environ 3% de la masse mondiale monétaire. T'sais, fait qu'on est un grain de sable dans cet océan-là. Donc, versus les États-Unis qui sont plus puissants, sont plus nombreux. Donc, le dollar vaut plus cher. Même chose que quand l'Europe s'est toute joint ensemble.
0: Ouais.
1: Bon, le dollar allemand était très fort, mais t'sais, bon, quand ça a tout juné le tout à travers ça, ben, ça a fait un dollar qui est plus fort. Fait que lorsqu'on voyage, bien entendu, aux États-Unis ou en Europe, ben c'est sûr et certain que ça nous coûte plus cher.
0: Si on s'en va, exemple, sur ce même modèle-là, est-ce qu'on peut dire que la monnaie chinoise est la plus forte du monde parce qu'ils sont les plus nombreux sur la planète?
1: Pas encore, parce que c'est une question de PIB, puis une question, donc, le produit intérieur brut. Donc,
0: okay,
1: c'est une question de, souvent, on va dire, la Chine, ah oui, elle a augmenté de 6-7%, sauf qu'on le sait, là, on s'en va dans des magasins à dollars, à 2 piastres, mettons, à ce temps-là.
0: Mm-hmm.
1: C'est vrai que ça coûte 1 piastre, mais on s'en va ce genre de magasin-là, et on sait que c'est fabriqué principalement là-dessus. Donc, tu sais, faire une augmentation de 5-6-7% sur quelque chose qui vaut 2 $ que si c'était fabriqué, exemple, ici au Canada, qu'on a des salaires plus élevés, à travers ça, ben, tu sais, puis ah oui, nous, on a juste eu une augmentation de 1,7-2%, ben, c'est sûr, mais sauf que le même bidule qu'on peut acheter 2 $ s'il était fabriqué ici, peut-être qu'on l'achèterait 15, tu sais, fait que ça peut être normal que ça augmente moins vite. Donc, à cause, entre autres, de ce facteur-là que, oui, ils sont beaucoup, oui, ils sont nombreux, mais leur production intérieure brute, entre autres, n'est pas si nombreux que ça. Mais effectivement, on le voit très bien que la Chine commence à prendre du galon, bien entendu. J'ai pas vérifié combien, ça serait quoi le taux de change historiquement, mais c'est vraiment ça. Donc, pour bien comprendre, exemple, présentement, si on s'en va aux États-Unis, ben, c'est si on change notre dollar, le dollar vaut 1,41 $, mais là, il faut aller le changer. Et
0: mm-hmm.
1: C'est où qu'on va changer ça? Fait que, oui, il y a des bureaux de change, oui, il y a les institutions financières, mais s'ils vont se prendre entre 1,5 et 3 % de frais.
0: Fait que ça peut wow! Être... Ça paraît que quand tu fais changer 2 000 $, ça t'enlève une bonne partie de tes vacances, ça.
1: Ben oui, effectivement. Fait que là, c'est comme, est-ce qu'on s'en met de côté? Est-ce qu'on sauve un compte QS à travers ça? Puis là, ce matin, je vais vous dire, il y a des experts là-dedans, tu sais, que ça s'appelle des cambistes, parce que, tu sais, oui, on parle de 2 000 $ pour nos vacances, mais
0: oui,
1: une multinationale qui ont à dealer avec ça. Donc, il y a des employés qui est un cambiste, qui vont vraiment s'acheter vraiment d'avance. Exemple aussi au point de vue des compagnies aériennes. Tu sais, le prix du pétrole va fluctuer. Donc, tu sais, ça existe à plusieurs égards, mais aussi entre autres sur le taux de change. Donc, il y a des gens qui vont prendre des prévisions, puis ils vont transiger le tout. On peut le faire nous aussi. Ça s'appelle, on peut aller sur des plateformes de Forex. C'est très risqué, mais il y en a qui font des transactions journalières. Au lieu de transiger des actions en bourse, ils vont transiger les fluctuations monétaires d'un pays à l'autre.
0: Fait que tu essaies de voir où la valeur monétaire est la plus basse, où tu en as le plus pour ton argent, pour ton dollar canadien, puis tu fais des réserves en achetant, mettons, des dollars américains, parce que aujourd'hui ou pour cette semaine, le dollar américain est un petit peu plus bas qu'à l'habitude.
1: Oui, exactement. Puis la dernière parité de mémoire, je ne l'ai pas vérifié, mais je pense que c'est 2005, dans ces eaux-là, quand le dollar était à peu près similaire. Dans le temps de la pandémie, 2020-2021, était à $1.21 pour le même dollar, puis là, on est autour d'un $1.41. Fait que, tu sais, on voit que la puissance, la stabilité du dollar américain est plus grande que ce qui arrive au Canada. Souvent, oui, on va jouer avec l'augmentation du pétrole, mais présentement, avec tout ce qui arrive à travers tout ça, le dollar ne baisse pas tant. Par contre, j'ai une idée. C'est sûr que ça demande un petit peu de travail, un peu d'éducation, et la manœuvre de Norbert Gambi qui permet de sauver quelques dollars, effectivement. Donc, ça, la procédure est assez simple, mais c'est sa principe. On n'est pas habitué de transiger. Il faut ouvrir notre compte de courtage, que ce soit, peu importe les institutions financières, de Banque nationale, TD, RBC, nommez-les toutes, il n'y a pas de problème. Donc, on sauve le tout. On vérifie qu'il y a une action qui se transige dans les deux devises. Donc, exemple, aux États-Unis. Donc, j'achète une action de la compagnie X. Elle se transige autant en dollars canadiens qu'elle se transige en dollars US. Et c'est simplement que de faire l'échange de cette action-là à l'intérieur. Donc, vous pouvez aller lire là-dessus, prendre la stratégie de Norbert Gambi. Okay. Donc, ça fait en sorte que faut avoir un compte US, oui, faut avoir un compte canadien, mais ça permet de changer notre action en dollars US en canadien, et de là, on va sauver beaucoup de frais qu'on ne donne pas à l'institution financière ou au bureau de change. Donc, on vient d'avoir de l'argent US à moins cher.
0: Ouais, puis si jamais vous voyagez là, tu sais, essayez d'en changer le moins possible dans l'autre pays, parce que les autres vous attendent encore plus. Si vous pensez que si vous les banques vous attendent, les bureaux de change à l'étranger vous attendent encore plus. Mais de ce que je comprends, Francis, en conclusion, c'est que tu sais, il peut pas avoir de grands changements majeurs. Ça change, oui, ça fluctue un petit peu. Mais tu sais, de dire qu'à un moment donné le dollar canadien va dépasser le dollar américain, ça arrivera pratiquement jamais.
1: Je pense plus que ça va arriver, à moins qu'il y ait un grand revirement de situation, mais la stabilité et la puissance des États-Unis est tellement forte. La même chose pour au point de vue de l'Europe. On est haut, là, $1.41, comme je disais, dans le temps de 2021, on était dans le taux de $1.21. Pas si longtemps que ça, là, quelques mois, on était à $1.38. On s'enligne pas pour que ça s'en vienne à parité. Donc, il est beau, le Canada.
0: Ouais, Français, et c'est pour ça que moi, j'adore le pesos aussi. Le pesos, c'est merveilleux. Je suis tout le temps riche en pesos. Je suis très, très riche. Merci, Francis. 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C'est facile de te trouver. Puis on se retrouve la semaine prochaine, Francis.
1: Yes, merci, Fred. Bonne journée.
0: Salut à toi aussi. La journée débute.

0: Il y a des gens de San Diego qui ont une super belle surprise. La visite incognito de ce comédien, de cet acteur canadien que moi, j'adore et que je l'aime. Ce gars-là, je trouve que ses films sont bons, mais il a de l'air tellement sympathique. Tu sais, le goût d'aller prendre une bière. Hey, viens-t'en, mon gars, on va s'asseoir puis on va jaser un petit peu. Oui, ta femme veut venir, oh, avec plaisir. Oui, la belle Blake, oh, que tu peux l'amener, ça va me faire plaisir. Je vous en reparle dans quelques minutes. C'est une belle histoire, là, du côté de San Diego.
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Ça se passe du côté de San Diego, c'est un Comic-Con. Comic-Con, pour ceux qui le savent pas, c'est une genre de grande réunion, un grand festival pendant 2-3 jours où on se réunit, où on se déguise, où on échange des cartes, que ce soit des cartes Pokémon, des cartes Magic. Bref, c'est tout ce qui a trait au monde des jeux vidéo, du monde des films fantastiques et tout ça. Il y a énormément de costumes, il y en a qui se donnent beaucoup. Et ça donne aussi l'occasion, parce que c'est pas la première fois qu'on entend ce genre d'histoire-là, ça donne l'occasion à des comédiens, des comédiens, qui tiennent le rôle de super-héros, de se présenter là, dans leur costume, que personne ne les reconnaisse, puis là, on fait ce qu'on appelle des stunts publicitaires. Et c'est le cas de Ryan Reynolds qui a enfilé son costume de Deadpool. S'est présenté là, se promenait dans la foule, lui, comme si de rien n'était, personne ne le reconnaissait. T'sais, c'est certain, t'as un masque, comment tu peux dire « Hey, c'est Ryan Reynolds! » Ben non, c'est Deadpool. Puis là, hey, il est beau ton costume. Puis là, merci, merci. Puis là, prends une photo avec un, prends une photo avec toi. Puis là, tu prends une photo avec, finalement, le vrai Deadpool. Tu sais, puis tu le sais même pas, là. Fait que, un peu plus tard, à un moment donné, bon, on est en train d'une présentation devant. Et là, ben, le chat sort du sac. Le micro est pris par un Deadpool. Commence à jaser, commence à insulter un peu le monde. Et là, on se rend bien compte que, oups, attends, il y a quelque chose d'organisé ici. La voix, mais coudonc, mais... Ben, semble qu'il sonne pareil comme le vrai. Puis à un moment donné, ben, Ryan Reynolds enlève son masque et là, dévoile qu'il est bel et bien le vrai Deadpool. Puis là, ben, s'échange un petit peu aussi des blagues avec Robert Downey Jr. qui est là, qui joue un rôle, qui joue le rôle du méchant dans le prochain film de Deadpool. D'ailleurs, il y en a un Deadpool qui a été annoncé. Il va en avoir un autre. Ça se poursuit, cette affaire-là. On a fait des blagues aussi avec l'ancien Wolverine, ben, c'est-à-dire Wolverine et tout ça. Fait, bref, un super beau moment, mais tu sais, c'est ça qui est le fun dans les Comic-Con. Tu sais pas à qui t'as affaire derrière le costume. Je suis le vrai, moi, ou j'ai pas le vrai? J'ai-tu le vrai Darth Vader? Moi, non, quand même pas. Tu sais, j'ai des limites à imaginer des affaires, hein? OK. Là, c'est mon côté Star Wars, là, un peu trop fan qui remonte, là, mais quand même, belle nouvelle pour les gens de San Diego. Tu sais, il y en a partout, ça, des Comic-Con. Je vous invite à faire ça une fois dans votre vie. Vraiment, ça vaut la peine. Peut-être que vous allez complètement déphaser, dépasser. Moi, j'y suis allé un peu par hasard. On s'en allait voir une exposition de Lego au Palais des Congrès. On arrive là, il y a du monde partout. Mes enfants se mettent à capoter parce que les autres, ils pensent que c'est une journée de mascotte. Ah ouais, il y a tel. Puis ça arrête pas. Puis des Mario. Puis tu sais, dans vraiment là, toutes les sphères, là. Autant des choses, Ghost Recon, puis des affaires un peu plus violentes et sanglantes que des affaires cute comme issues du monde des Pokémon puis issues du monde de Mario. Fait que c'est vraiment très, très varié. Ça vaut vraiment la peine de voir ça une fois dans sa vie. Tu sais, il y en a des gigantesques. Montréal, c'était correct, mais je sais qu'il y en a là, que c'est des affaires énormes et extraordinaires. Fait que une fois dans votre vie, faites ça. Je pense que vous allez avoir bien du fun. Okoumé, avec le bruit des origines, j'ai mon petit quiz des années là, qui s'en vient dans quelques minutes tout de suite après. On va avoir le temps. On a-tu le temps de le faire? Oui, on va le faire. On va le faire parce que je sais que vous aimez ça. Merci d'être là dans vos 100 000 matins. À haut! Oh.

0: Allons donc rapidement pour le quiz. Encore une fois, je suis un peu pressé, mais ça va quand même assez vite, cette affaire-là de quiz. Je vous rappelle, je te donne une année, trois affirmations, il y en a une qui est pas vraie. Là, t'as pas grand temps pour y penser. Puis tu peux toujours m'écrire aussi, ça me fait plaisir. 1-855-407-2346, 1-855-40-RADIO. Là, c'est pour le quiz, même si t'as rien à gagner. Mais tu peux m'écrire en tout temps, quelque chose qui t'intéresse, un sujet qui t'interpelle. Tu vois quelque chose sur la route. Appelle-moi, c'est certain qu'on va transmettre l'information ou on va avoir du fun puis on va en parler un petit peu plus longuement. Fait que c'est parti pour l'année 1984. 84 au cinéma, c'est la sortie du film La guerre des tucs. La guerre, c'est pas une raison. Hey, chabot! T'aurais pas une gomme pastille, quelque chose de même? Ou encore en 84, le Canadien et les Nordiques s'affrontent en série. Une série marquée par la bataille du Vendredi Saint. Deux bagarres générales, 198 minutes de pénalité, 10 joueurs expulsés. Et en 1984, le groupe Queen lance la pièce Another One Bites the Dust. Alors, quel a été le mensonge? Quel est le mensonge? Moi, j'aurais dit, en 1984, je pensais que la bataille du Vendredi Saint, ça avait eu lieu un petit peu avant. Ça, ma grand-mère, elle avait été tellement choquée de ça. Elle était bleue. Elle ne pouvait pas comprendre que la journée si religieuse que ça, il y a eu des gens qui se tapent sa gueule de même. Le mensonge était que c'est la pièce de Queen qui a été lancée, non pas en 1984, mais en 1980. Merci Sylvain Morin. Les nouvelles avec Louis-Philippe Arnoirel s'en viennent pour vous autres dans quelques minutes. Je vous parle sport tout de suite après. Puis on a une autre belle heure des 100 000 matins qui s'en vient pour vous autres. Restez là.
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3: Bon mercredi, ici Louis-Philippe Arnoirel. Le compte à rebours est lancé avant le début d'une possible grève qui pourrait voir 4400 agents de bord de WestJet rejoindre les piquets de grève dès dimanche. Les agents de bord de la compagnie aérienne située à Calgary se sont prononcés à 99% en faveur d'un mandat de grève à la mi-juillet. Depuis lors, d'intenses négociations sur une nouvelle convention collective sont en cours et la période de réflexion obligatoire touche à sa fin. Les précédents conflits de travail dans le secteur aérien ont entraîné une multiplication des annulations de vols quelques jours avant le début de la grève, qui doit être précédée d'un préavis de 72 heures de la part du syndicat. Cela signifie qu'à moins qu'un accord ne soit trouvé, certains vols pourraient commencer à être annulés dès vendredi. Une Canadienne accusée d'espionnage en Belgique restera en détention provisoire pour le moment. À l'issue d'une audience à huis clos qui s'est tenue hier, le parquet fédéral belge a indiqué que la suspecte resterait en détention provisoire. Le parquet avait annoncé samedi qu'une ressortissante canadienne d'origine chinoise avait été arrêtée pour espionnage et participation à une organisation criminelle. La suspecte, dont l'identité n'a pas été révélée, travaillait comme stagiaire au quartier général stratégique des puissances alliées en Europe de l'OTAN à Mons, en Belgique. Et toujours à l'international, le président américain Donald Trump et le président ukrainien Volodymyr Zelensky se sont rencontrés hier avant les funérailles du sénateur Lindsey Graham. Les deux dirigeants ont discuté de moyens permettant à l'Ukraine de produire ses propres armes puissantes, ainsi qu'à d'autres idées susceptibles d'aider le pays dans la guerre qu'il mène contre la Russie. Cette rencontre dans le bureau ovale, qui s'est également déroulée à huis clos, survenait à la suite d'une rencontre décisive lors du sommet de l'OTAN, qui s'est tenu plus tôt ce mois-ci à Ankara, en Turquie. Donald Trump avait alors annoncé que les États-Unis accorderaient à l'Ukraine une licence pour fabriquer des systèmes de défense Patriot. C'est ce qui complète vos actualités Arsenal Media. Passez une bonne journée sur nos ondes.
4: Ça continue de pas bien aller pour les Blue Jays de Toronto. T'sais, ils ont gagné avant-hier, puis on se dit, ah ben, peut-être reparti, une série de victoires, puis peut-être, ça n'a pas duré longtemps, une longue série de une victoire consécutive. Ils ont perdu hier 8-6 contre les Nationals de Washington et semble-t-il que Vladimir Guerrero aussi s'est blessé, là, a quitté le match en raison de raideur à l'ischio-jambier droit. De raideur. Oh, je suis un petit peu mal à la cuisse. OK, c'est pas les joueurs de soccer, mais quand même, on s'entend, là. Sinon, du côté des Jeux du Commonwealth, ouais, pourquoi j'en parle? Parce que lui, on le connaissait pas bien. Puis je pense que depuis qu'il a fait Big Brother, on le connaît un peu plus, puis ça va super bien là aux Jeux du Commonwealth. Félix Dolici qui gagne encore une fois une médaille d'or, donc 4 médailles d'or depuis qu'il a commencé les Jeux du Commonwealth. On savait pas que c'était commencé, non, mais non, moi non plus. J'ai vu sa face ce matin, je fais « Ah tiens, Dolici, qu'est-ce qu'il fait là? » Ah bon, OK, c'est les Jeux du Commonwealth qu'on va en parler un petit peu. Juste parce que c'est Félix. Sinon, le demi-offensif des Alouettes de Montréal, Travis Tice, a été retenu parmi les trois meilleurs joueurs de cette 8e semaine d'activité dans la Ligue canadienne de football. Et sinon, ben, on attend avec impatience le début de l'Omnium Banque nationale à Montréal cette année. Je vous rappelle, ce sont les hommes qui sont à Montréal, les femmes sont à Toronto. Les premiers matchs de qualification vont avoir lieu samedi, toujours du côté du stade IGA. Il y a un super beau site, Omnium Banque nationale. Puis vraiment, en début de tournoi, là, peut-être plus vers la fin, c'est un peu plus cher, mais en début de tournoi, là, les billets sont vraiment accessibles. C'est le fun. C'est vraiment une belle journée à passer. Tu sais, souvent, ton ticket va te donner droit à pas mal l'ensemble des matchs de la journée. Des fois, on coupe ça en deux quand c'est des matchs en soirée, là. Mais principalement, tu peux voir beaucoup, beaucoup de très bons joueurs de tennis, des très bons matchs de tennis en allant voir ça directement au stade IGA. Bienvenue dans vos 100 000 matins. Merci d'être dans vos 100 000 matins avec nous autres en ce 29 juillet, mercredi. Faites côté avec vous à la barre des 100 000 matins jusqu'à 9h dans le meilleur de la musique à eau. Bien content d'être là. J'espère que vous allez bien. Comment ça se passe vos vacances à date? Êtes-vous encore en vacances? Êtes-vous en vacances? Point. Peut-être que vous nous écoutez du bureau. Si vous écoutez du bureau, de l'auto, en train de faire votre jogging dans la cuisine, en train de vous préparer pour aller travailler, ben on vous accompagne. On est là pour vous autres. Et si jamais vous êtes au camping, en train de regardez la pluie qui tombe en buvant votre petit café en dessous de votre votre auvent, ben vous êtes bien, profitez-en, merci d'être là, merci de vous être levé à cette heure-ci, même si vous êtes en vacances. Ça, c'est toujours bizarre, hein? T'sais, on a des grandes aspirations. Quand on tombe en vacances, ou une couple de jours avant de tomber en vacances, c'est toujours, ah, là, les vacances s'en viennent. Chérie, pars avec les enfants, fais ce que tu veux. Moi, je dors. Cherchez-moi pas les 6 premiers jours de mes vacances. Je vais être dans la chambre à coucher, je dors, je mange, je reste dans la chambre à coucher pendant 6 jours. Puis finalement, premier lundi, t'es en congé, ou c'est que tu te couches le dimanche en disant, ah, demain, je me lève pas, puis pas besoin. Puis là, arrive le lundi matin, 6h30, ping, et les yeux bien grands ouverts dans le lit. Oh, tabarouette. Ben, j'espère que c'est pas votre cas, vous êtes capable. Moi, en général, la fin de semaine, je suis capable de m'étirer pas mal plus tard que 4 heures. Ça, c'est sûr et certain. Fait que, bienvenue dans vos 100 000 matins. On a une belle heure pour vous autres. Parlant de vacances, Vanessa Boulay est avec nous autres vers 7h40. On va parler justement de vacances, mais plutôt de... En vacances, est-ce qu'on est obligé de tout lâcher, tu sais, pour vraiment récupérer? Est-ce qu'on faut reculer? Est-ce qu'on peut ralentir, c'est ça que je veux dire, est-ce qu'on peut ralentir sans reculer? C'est-à-dire que, tu sais, profiter quand même de nos vacances sans jeter tout ce qu'on a fait comme travail au courant de l'année, tu sais, au niveau des routines d'entraînement, des routines de nourriture et tout ça. Est-ce qu'on a besoin de sacrer tout ça? Ou on peut juste, tu sais, en profiter un petit peu? Vanessa est l'experte pour nous expliquer tout ça. 7h40, manquez pas ça. Sinon, de l'excellente musique avec Green Day qui s'en vient dans quelques minutes. Mais pour tout de suite, on commence cette belle heure des 100 000 matins à haut avec Time Machine et Talk.

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1: C'est encore ça, des vieux VHS, des vieilles grosses cassettes VHS. C'est pas de quoi je parle, va dans le sol de tes parents. Eux autres, ils en ont peut-être encore, et peut-être que tes parents, ou peut-être que toi, peut-être que vous êtes assis sur une petite fortune. J'ai une liste des cassettes VHS qui, présentement, valent le plus sur le marché. C'est vraiment impressionnant quand même. Je savais pas que ces simples affaires-là pouvaient valoir si cher un jour. Et il faut faire attention dans la vie. Moi, je vous ai raconté, puis si je ne vous l'ai pas raconté, je vous le raconte maintenant. Je pense que j'en avais déjà parlé avec Max. À une certaine époque, quand j'étais jeune, on achetait des cartes de hockey comme tout le monde, les fameux petits paquets là, avec la gomme qui goûtait bon, mais pas longtemps. Et moi, j'ai mis dans mes roues de bicycle pour faire du bruit, pour faire brrr avec une épingle à linge, quelques Wayne Gretzky. Puis à l'époque, ben Wayne Gretzky, c'était une recrue. Fait que j'ai sûrement eu dans mes mains, moi,

sais, ça prend quelque chose, là. C'est vraiment, faudrait idéalement qu'elle ait jamais été ouverte, encore scellée. Faut que l'emballage soit parfait. Faut surtout pas que le ruban ou tout ça soit endommagé. Bref, faut qu'il soit en condition parfaite, comme si tu venais juste de l'acheter de la tablette. Fait qu'à partir de là, ça c'est parti. Celui qui est il y en a sept. En septième position, c'est le film de Rocky, l'original. Celui de 1976. Une valeur, ça vaut à peu près là, 37 000 $ canadiens. Quand même pas si mal. 37 000, t'as bien compris, là. 37 000. Celui en sixième position, le film de 1984 avec Arnold Schwarzenegger, duquel je parle. Hasta la vista, baby. Oui, monsieur. The Terminator, sorti en 1984, on est rendu à 44 000. Autre film à 44 000 $, film de Steven Spielberg, film d'horreur de la mer, oui. Jaws, les dents de la mer, qui vaut quand même, là aussi, 44 000 $. Film de John Carpenter, The Thing, qui est sorti en 1982, lui vaut 51 000 $. Film que j'aimerais ça revoir, ça fait je sais pas combien de temps que j'ai pas vu ça, mais Caroline, qu'on l'a vu souvent quand on était jeune, Les Goonies, sorti en 1985. Celui qui arrive en deuxième position, qui passe le cap des 100 000 $. Ça vaut 100 000 $ canadiens. Le film de 1985 avec Michael J. Fox, Back to the Future. D'ailleurs, je les ai réécoutés, moi, avec mes enfants. Je les ai introduits à Back to the Future. Quelle belle série de films. Je les ai revus, puis c'était encore aussi bon. Là. Puis je vous le recommande si vous les avez pas vus ou si vous voulez les faire revoir à vos enfants. Ça vaut vraiment la peine. C'est super le fun. Et le film numéro un qui vaut la plus grande valeur, si tu l'as encore intact, film de 1977. Attention. Ah, je me garde, moi, les trompettes de même, là, début de Star Wars, ça me donne des frissons, je vous l'ai déjà dit. Ben oui, c'est le film A New Hope qui est sorti en 77, qui vaut le plus cher, mais encore une fois, il faut qu'il soit en condition parfaite. Fait que, vous autres, est-ce que vous en avez des vieilles cassettes comme ça, des vieux VHS? 1-855-407-2346, 1-855-40-RADIO, peut-être que vous les réécoutez encore. Avez-vous encore un moyen de les écouter? Puis dans ce temps-là, là, tu sais, on parle de gros films de ces années-là, là, 80, entre, mettons, 77 le plus vieux et 85 le plus récent. C'est quoi votre film préféré, on va dire, de votre adolescence ou de votre jeunesse? C'est quoi votre film préféré? J'aimerais bien ça vous lire. 1-855-407-2346, 1-855-40-RADIO. Vous êtes ici dans le meilleur de la musique à haut, puis avec Patrice Michaud.

0: J'ai de la bonne musique, ça vient pour vous autres. Retour en 85, un peu comme le film, hein? Le film Retour vers le futur, qui est sorti en 85. D'ailleurs, écrivez-moi, ça me fait plaisir de vous lire. J'ai déjà là, quelques noms de films là, qui sont sortis. C'est drôle parce qu'il y en a qui m'ont parlé de Sweet 16, mais j'avais pas de nom. J'imagine bien que ça risque peut-être d'être un nom féminin qu'un nom de gars qui dit « Moi, de Sweet 16 » et que j'ai écouté ça plusieurs fois quand j'étais jeune. Aïe, aïe, aïe. Fait que 1-855-40-RADIO, 1-855-407-2346. Quel genre de film, tu sais, ces grands films-là, là, exemple, que ce soit, là, j'ai nommé Star Wars, mais tu sais, Star Wars, Les Aventuriers de l'Arche perdue, Jaws, peu importe. C'était quoi votre film préféré quand vous étiez jeune? Ou un film que vous faites un honneur de ne jamais manquer ou de réécouter au moins une fois par année? Je vous laisse je vous laisse la pub pour y penser, là. Écrivez-moi, 1-855-407-2346.
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4: Ici Michel Scarpino, voici vos manchettes. La population de la Mauricie est invitée à découvrir les milieux humides et hydriques de la région à partir du 22 août grâce à 6 activités guidées gratuites qui se donneront aux 4 coins du territoire. Ces activités sont organisées dans le cadre de l'initiative Sur les traces de l'eau en Mauricie. Elles proposeront des expériences variées avec notamment des découvertes sensorielles, un inventaire de la faune et de la flore, ainsi que le nettoyage de déchets. L'initiative est aussi accompagnée de visites guidées et d'un magazine dont la parution est prévue pour l'hiver prochain. Une fiche de découverte est disponible en ligne pour accompagner les visites. Une activité aura notamment lieu le samedi 29 août au Marais Fitzpatrick à la Marina du Club Nautique La Tuquois. La députée de la Violette-Saint-Maurice, Marie-Louise Tardy, a annoncé la remise de 15 000 $ de son budget discrétionnaire à 19 organismes de la région de la Haute-Mauricie. Elle a invité les représentants des organismes à se rencontrer au carrefour d'accueil de la paroisse Saint-Martin-de-Tours. Celle-ci affirme apprécier de permettre aux bénévoles d'échanger entre eux. Le programme de soutien de l'Action bénévole au Québec a pour objet d'aider financièrement des organismes à but non lucratif, des municipalités et des coopératives dans la réalisation de projets locaux en loisirs, en sport ou encore en action communautaire. Et puis après l'accroche, c'est le secteur parent de Ville de la Tuque qui fera l'objet d'une fête familiale samedi. Dès 13h, toutes les familles sont attendues au centre communautaire, au programme Jeux gonflables, canot à mousse, en plus d'un souper au blé d'Inde et au hot dog. Sur place, il y aura de la barbe à papa, du popcorn, de la limonade, des nachos ainsi que des guimauves chocolatées. Un feu d'artifice est aussi prévu en soirée. L'admission est gratuite. Voilà, c'est ce qui complète le bilan de l'actualité Arsenal Média. On vous souhaite de passer une agréable journée avec nous. 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
5: La Tuque, présentement, à 19 degrés au cœur de la ville. Ça devrait pas monter bien plus que ça. On prévoit juste un maximum à 20 aujourd'hui. Ce qui retient l'attention, c'est l'avertissement jaune de pluie forte sur la région. On pourrait avoir jusqu'à 30 à 40 mm de pluie aujourd'hui. Risque d'orage aussi quelque part cet après-midi. Bref, pas la plus belle des journées. Demain, ça s'améliore un petit peu. Peut-être même voir un peu de soleil en fin d'après-midi avec 40% de probabilité d'averse. Mais la belle journée, c'est vendredi avec juste du soleil, maximum 28. Je tiens à saluer toute l'équipe du groupe Christian Gosselin. Merci d'être avec nous autres dans vos 100 000 matins.

plonger dans un petit moment scientifique dans quelques minutes parce que j'ai enfin eu une grande réponse. On se posait, ma blonde puis moi, depuis... Ah, ça fait quoi, 2 ans, là? Ça fait 2 ans qu'on se posait la même question. Et hier, j'ai eu la réponse. Je vous partage ça tout de suite après ce retour en 85 avec l'excellent Bryan Adams. Summer of 69, à haut.

Il y a un petit peu plus que deux ans, je faisais un voyage en Martinique. Puis là, ben, on restait dans des Airbnb. On louait des maisons ou des appartements. Et ça veut dire que tu cuisines, ça veut dire qu'on va aller pisquer. On commence à acheter des affaires. Puis à un moment donné, on regarde ça. Puis on va peut-être avoir un petit peu de lait pour le café. Fait que là, on regarde, oui, on y est où le lait? On regarde les frigidaires, mais il n'y a pas de lait dans les frigidaires, zéro. Donc, ça se peut pas qu'il n'y ait pas de lait, là, en Martinique. Ben, croire que, on est dans les Caraïbes, mais, tu sais, c'est pas le tiers-monde ici, quand même, là. Puis finalement, on demande à quelqu'un de l'épicerie, excusez-moi, le lait. Il dit, il est là. Et là, on regarde ça, il est sur une palette. Fait pas au frais de pantoute, là. Puis là, t'es en Martinique. Il fait 26 degrés, c'est humide. La palette de lait est là. Ma blonde, moi, ça regarde, c'est parce qu'ils n'ont pas eu le temps de le mettre dans le frigidaire encore, ou, il est tout le temps là, tu sais. Ça a l'air qu'il était tout le temps là. Puis on s'est posé, mais comment est-ce qu'on peut garder du lait à chaleur de même puis qu'il ne revire pas? On s'entend au Québec, là, tu laisses ta pinte de lait une journée sur la table. Il est plus bon, là. Il y a une raison, j'imagine. Puis on savait pas. Je n'avais pas poussé les recherches bien plus loin jusqu'à temps que je tombe sur un article de la presse, article scientifique qui m'a expliqué pourquoi. Ben c'est simple, c'est juste la façon dont on pasteurise ou on stérilise le lait. Ici, en général, au Québec puis au Canada, comme on en consomme beaucoup, puis comme on est surtout influencé aussi par des températures peut-être un peu plus fraîches ou un peu plus froides l'hiver, ben on pasteurise le lait. Mais dans d'autres pays, on a une technique où on stérilise le lait à haute température, c'est le lait UHT. Et le lait UHT est tellement chauffé à une très grande température qu'on est capable, après ça, de le garder dans des contenants quand même qui sont faits pour ça, là, mais on est capable de le garder sans le mettre au réfrigérateur. Encore une fois, dépendant des marchés dans lesquels vous êtes, ici au Québec, on voit pas ça souvent, mais ça a quand même amené là un peu à revoir peut-être un peu la façon de stériliser ou de pasteuriser le lait, même ici au Canada, parce que maintenant, là, vous le voyez, le lait au frigidaire dure beaucoup plus longtemps, mais parce que dans le processus de pasteurisation, on fait de la microfiltration, ce qui fait que là aussi, ça augmente un peu la durabilité du lait, du moins son temps de vie là, dans le frigidaire, mais le lait qu'on est capable de garder à l'extérieur du frigidaire, puis pendant là, longtemps là, quand même, mais ça, je trouve ça bien, bien le fun. Et dans l'article, on finit par dire, ben du lait, ça reste du lait. Fait qu'un vaut l'autre, l'autre vaut l'autre. Il n'y a pas de changement au niveau des valeurs nutritives, aux valeurs de ce que ça apporte, le lait, ni aux valeurs du gras, ou de, tu sais, peu importe ce que ça soit bon ou que ça soit pas bon, ce qu'il y a dans le lait, ça va être là, pareil, peu importe la technique qui est utilisée. Mais je trouve donc ça le fun. Et enfin, je vais pouvoir dormir sur mes deux oreilles en me disant, ah, j'ai enfin répondu au mystère du lait à température pièce en Martinique. C'est réglé. Bedroom Posters avec Good Charlotte et Yellow Card pour vous autres tout de suite à haut.

0: Est-ce qu'on peut ralentir sans reculer? Ah, ben cette question-là, c'est Vanessa Boulay qui va y répondre pour notre chronique bien-être qui s'en vient dans quelques minutes. On a aussi de l'excellente musique avec MGK pour vous autres qui nous chante Lonely Road avec Jelly Roll. Restez là.
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1: On va parler vacances avec Vanessa Boulet ce matin dans notre chronique Bien-être. Bon matin, Vanessa.
2: Bon matin.
1: Là, on est en mode vacances, c'est-à-dire la moitié du Québec est en vacances. Toi, tu l'es aussi, Vanessa. Puis là, le titre ce matin, c'est « Tu peux ralentir sans reculer ». J'ai l'impression que ta vision des vacances a pas mal changé au courant des derniers. Du moins, c'est ce qu'on peut voir sur les réseaux sociaux présentement.
2: Oui, exactement, c'est ça. Je suis un peu en mode vacances sans l'être complètement. Puis, tu sais, c'est drôle parce que justement, je reçois beaucoup de questions par rapport à tout ça en ce moment. Tu sais, est-ce que tu continues de t'entraîner?
1: Ouais.
2: Tu continues de travailler quand même? Tu sais, comment tu gères ton alimentation entre les barbecues puis tout ça? Puis oui, ma réponse est complètement différente aujourd'hui de celle que je t'aurais donnée il y a quelques années parce qu'avant, dans ma tête, décrocher, ça voulait pratiquement dire de tout. Et c'est ça là, si on peut dire ça en bon québécois. Tu sais, pas d'entraînement, plus de routine, on oublie la structure. Puis tu sais, faire exactement l'inverse de mon quotidien parce que sinon, j'avais vraiment l'impression de pas être en vacances, de pas décrocher. Puis aujourd'hui, je réalise une chose, c'est que j'ai plus besoin de tout abandonner pour me sentir libre, me sentir en vacances. Juste changer de beat, moi, ça me convient.
1: Et qu'est-ce qui a changé, Vanessa, dans ton cas?
2: Ben, tu sais, je pense que à la base, on a une drôle de relation justement avec cette liberté-là. Tu sais, je pense qu'on confond souvent cette liberté puis l'absence de structure. Puis, tu sais, je pense que je suis pas la seule. Là, souvent que pour décrocher, il faut faire l'opposé de ce qu'on fait normalement. Que ça soit de dire, tu vas au gym toute l'année, ben en vacances, tu dis, j'oublie ça pour une semaine, deux semaines. Si je mange d'une certaine façon, ben on oublie ça, je suis en vacances. On change l'horaire, on veut rien prévoir. Puis, tu sais, don't get me wrong, ça fait vraiment du bien. C'est correct aussi de le faire, mais je pense qu'avec les années, moi, en tout cas, j'ai compris que certaines de mes habitudes sont pas des obligations. Puis, c'est pas quelque chose que je m'impose non plus pour me sentir justement plus libre, moins au quart de tour. Puis, c'est des choses qui me font du bien, tu sais. Puis, au final, je me demande pourquoi faudrait arrêter de faire des choses qui nous font du bien pour se prouver d'une certaine façon qu'on a une certaine liberté pendant X nombre de jours ou X nombre de semaines, tu sais. Puis juste d'avoir une structure qui fait place un petit peu plus à l'imprévu, à la souplesse, je pense que ça peut être tout aussi parfait.
1: Fait que donc, pour toi, Vanessa, ce que je comprends, là, c'est on n'abandonne pas notre discipline, ça reste le principe de base, c'est juste une autre façon de la vivre.
2: Ben exactement, tu sais, je pense que justement, moi, avant, j'avais une définition de la discipline qui était très rigide. Puis je pense que c'est une partie de la plus grosse évolution que j'ai eue dans mon cheminement parce que justement pendant longtemps c'était tout ou rien, tu sais, dans les deux extrêmes, soit que je suis sur la coche ou que je lâche prise, je suis ma routine ou je profite, ou tu sais, puis je pense qu'au final les deux peuvent coexister, tu sais, on peut être une personne super disciplinée puis décider qu'aujourd'hui ben l'entraînement rentre pas dans l'horaire parce qu'on est en vacances, on est à l'extérieur, on n'a pas d'équipement ou parce que ça nous tente pas. Puis tu sais, je pense qu'on peut être ambitieux dans la vie, dans l'entreprise, dans notre travail, puis décider une journée qu'on est moins productif puis que la liste de to-do est plus courte, tu sais. Ça veut pas dire que ralentir c'est reculer non plus. Fait que tu sais, je pense que il faut juste faire attention à tout ça. Puis d'associer justement le progrès à la continuité, tu sais.
1: Et j'imagine que l'inverse est aussi vrai, Vanessa, dans le sens où profiter, ça veut pas nécessairement dire que là, je sac tout en arrière puis j'oublie tout ce que j'ai fait avant. Là, il y a une continuité. Puis j'imagine aussi que quand on garde un certain beat, oui, peut-être ralentir, mais si je garde un certain beat, quand ça va être le temps de revenir à des temps, mettons, à la rentrée scolaire, pis ça, où là, bon, vraiment, là, je vais reprendre une routine beaucoup plus solide, ça doit être plus facile de rentrer dedans si t'es pas trop loin.
2: C'est toujours plus facile. on a une coupe de marche de moins à monter, tu sais, pour reprendre ce beat-là. Puis, tu sais, je pense qu'encore une fois, ça revient beaucoup à la mentalité du tout ou rien que je parlais, tu sais. Puis, c'est ça, au final, tu sais, pourquoi toujours recommencer quand on peut simplement adapter, tu sais. Justement, encore une fois, tu t'entraînes habituellement 5 fois semaine. Ben, que tu t'entraînes 2-3 fois semaine en vacances, c'est correct, ça te fait du bien. Puis, tu sais, on garde un certain beat. C'est sûr que, tu sais, notre alimentation change, nos heures de coucher, nos heures de lever, change, mais encore là, ça n'empêche pas de laisser de la place à ce qui nous fait du bien. T'sais, le but, c'est encore une fois, puis je pense qu'on l'a répété, puis on va le répéter, puis je vais le répéter encore. La routine parfaite n'existe pas, mais c'est ça qui crée la constance, pareil. T'sais. Une routine qui est capable de survivre à la vraie vie, c'est pour moi une distinction qui est énorme, qui change toute la game dans un processus. Là.
1: Fait que finalement, être constant, ça veut pas dire nécessairement faire toujours la même affaire.
2: Non, absolument pas. Parce qu'encore là, une routine, bon oui, on va répéter certaines choses dans un ordre précis, mais encore là, faire de la place à l'improvisation, c'est une autre chose. T'sais. La constance, c'est pas de répéter exactement la même journée 365 jours par année. T'sais. On s'entend que la motivation, ça se peut que tu perdes ton mojo à quelque part on the road. La vie change, les saisons changent, nos enfants évoluent, notre travail change aussi, puis notre énergie aussi. T'sais. Puis pourquoi, au final, notre rythme, pourquoi il suivrait pas non plus? Fait que je pense que la vraie constance, c'est plutôt de savoir quelles sont les choses qui font en sorte que je suis bien. Puis moi, en fait, au final, je protège ça, puis je laisse aller autre chose.
1: Et tu parles beaucoup de trouver son propre beat, son beat à soi. Est-ce que c'est ça, finalement, l'équilibre pour toi, Vanessa?
2: Ben, je pense que oui, parce que ça donne l'impression qu'il existe une formule parfaite, justement, quand on est dans la discipline. Mais au final, tu sais, si tout est parfait balancé, on peut pas trouver un équilibre qui est parfait tout le temps, puis la vie fonctionne pas comme ça. Fait que, tu sais, notre rythme doit être aussi, je pense, qui doit suivre ce parallèle-là. Tu sais, il y a des semaines, comme je te dis, où la business va prendre plus de place, ou des moments où les enfants ont plus besoin de nous, des périodes où on a envie de pousser plus dans nos entraînements, tu sais. Puis, je pense que le goal, au final, c'est pas de trouver la routine parfaite, le bon beat, mais c'est vraiment d'apprendre à créer le sien à travers toutes les fluctuations qu'on peut rencontrer. Là.
1: Si je comprends bien, faut quand même se laisser un petit peu de place à l'improvisation là-dedans. Là, pas être non plus dans un cadre qui est rigide du début jusqu'à la fin. On se garde un peu de place pour improviser. Quand on sait bien improviser, ben on va quand même rester dans notre carré, dans notre terrain de jeu. Puis si tu devais laisser là une réflexion aux gens, Vanessa, avant qu'on se laisse pour leurs vacances.
2: Ben oui, absolument. Puis à travers ça, profitez-en pleinement. T'sais.
1: Oui, madame.
2: Dormez, mangez plus, mangez ce qui vous fait du bien, mangez tard, un drink sur une terrasse, puis tu sais, faites rien si ça vous tente, tu sais. Mais pensez pas non plus que pour être libre, on doit nécessairement tout abandonner ça, parce que la vraie liberté, c'est exactement ça. Je pense que c'est de se laisser du jeu aussi, sans devenir super rigide, savoir apprendre à ralentir, ce qui est pas facile pour tout le monde, sans culpabiliser non plus. Donc, c'est ça, se profiter sans tout foutre en l'air pour revenir, comme tu le dis, d'une façon un petit peu plus smooth, puis de pas perdre son rythme totalement.
1: De toute façon, le titre était très bien choisi. Tu peux ralentir sans reculer. Vanessa, merci beaucoup. Je te laisse être en semi-vacances. On se retrouve la semaine prochaine.
2: Hey, bonne vacances à tout le monde.
1: All right, salut.
2: Ciao.
1: Vous pouvez retrouver Vanessa facilement sur les réseaux sociaux. Vanessa Boulet, B-O-U-L-A-I-S, aussi simple que ça. Et on poursuit en musique avec Francis de Grandpé qui nous sente. Il nous sente ça, lui, Francis. Francis. Je suis fatigué, excusez. Si j'avais su, je serais resté couché. Non, j'aurais pas pu. Hein? C'est important pour moi d'être là. Je sais que vous comptez sur moi. Fait que je vais être là aussi. Ne m'inquiétez-vous pas. On écoute Francis avec Si j'avais su dans le meilleur de la musique. Ah oh!

0: Restez bien branchés parce que dans quelques minutes, c'est les nouvelles avec Louis-Philippe Arnoir-Arel. Je vous invite encore à m'écrire 1-855-40-RADIO, 1-855-407-2346. C'est quoi votre film culte des années 80 ou quand vous étiez jeune? Vous pouvez aller dans les années 90 aussi. Là, j'ai reçu des réponses des années 90 parce que je vais vous parler du box-office québécois, mais je vais aussi revenir là, sur les nombreuses réponses, excellentes réponses que j'ai eues. Il y a une couple de films que ça m'a donné le goût de revoir, bien sûr. Fait qu'on fait ça après les sports et après le début de l'heure là, qui s'en vient. Pour vous autres, dans le meilleur de la musique, à haut, merci d'être là. Bon mercredi tout le monde.
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4: Bon mercredi, ici Louis-Philippe Arnoirel. Le compte à rebours est lancé avant le début d'une possible grève qui pourrait voir 4400 agents de bord de WestJet rejoindre les piquets de grève dès dimanche. Les agents de bord de la compagnie aérienne située à Calgary se sont prononcés à 99% en faveur d'un mandat de grève à la mi-juillet. Depuis lors, d'intenses négociations sur une nouvelle convention collective sont en cours et la période de réflexion obligatoire touche à sa fin. Les précédents conflits de travail dans le secteur aérien ont entraîné une multiplication des annulations de vols quelques jours avant le début de la grève, qui doit être précédée d'un préavis de 72 heures de la part du syndicat. Cela signifie qu'à moins qu'un accord ne soit trouvé, certains vols pourraient commencer à être annulés dès vendredi. Une Canadienne accusée d'espionnage en Belgique restera en détention provisoire pour le moment. À l'issue d'une audience à huis clos qui s'est tenue hier, le parquet fédéral belge a indiqué que la suspecte resterait en détention provisoire. Le parquet avait annoncé samedi qu'une ressortissante canadienne d'origine chinoise avait été arrêtée pour espionnage et participation à une organisation criminelle. La suspecte, dont l'identité n'a pas été révélée, travaillait comme stagiaire au quartier général stratégique des puissances alliées en Europe de l'OTAN à Mons, en Belgique. Et toujours à l'international, le président américain Donald Trump et le président ukrainien Volodymyr Zelensky se sont rencontrés hier avant les funérailles du sénateur Lindsey Graham. Les deux dirigeants ont discuté de moyens permettant à l'Ukraine de produire ses propres armes puissantes, ainsi qu'à d'autres idées susceptibles d'aider le pays dans la guerre qu'il mène contre la Russie. Cette rencontre dans le bureau ovale, qui s'est également déroulée à huis clos, survenait à la suite d'une rencontre décisive lors du sommet de l'OTAN qui s'est tenu plus tôt ce mois-ci à Ankara, en Turquie. Donald Trump avait alors annoncé que les États-Unis accorderaient à l'Ukraine une licence pour fabriquer des systèmes de défense Patriot. C'est ce qui complète vos actualités Arsenal Media. Passez une bonne journée sur nos ondes.
5: Petit coup d'œil au baseball majeur. On surveillait si les Blue Jays étaient capables d'en aligner deux. Deux victoires consécutives. Ben non, leur série s'est arrêtée à une. Pas sur une grosse série. Hier, ils ont perdu 8-6 contre les Nationals de Washington. Ils ont aussi perdu les services de Vladimir Guerrero Jr. Il a quitté en cinquième manche en raison de raideur à l'ischio-jambier droit. Des raideurs. Ah, j'ai... Ça, j'ai la patte raide un petit peu, coach. Peux-tu aller m'asseoir, aller finir de manger ma gomme ballonne ou cracher mon 8e sac de graines de tournesol? Ah non, ben non, je fais des blagues. J'adore le baseball. Là, on va régler ça tout de suite. Là, j'en ris un petit peu, comme on rit des joueurs de soccer qui se tordent à douleur puis qu'après ça, ils font des sprints. C'est sûr que c'est pas tout le monde qui sont des joueurs de hockey, des joueurs de football australien ou de rugby. Je sais pas si vous avez déjà vu le rugby, mais ils ont même pas d'équipement, eux autres. Là. Je sais qu'il y a des règlements qui protègent les coups à la tête, mais quand même, ils ont zéro équipement. La personne qui sort de là complètement en mille morceaux. Bon, des fois un peu, oui, là, mais quand même. Fait que je ris quand même un peu. T'sais, on s'entend que les... Bon, ça a changé beaucoup, là. Mais tu sais, quand j'étais jeune, moi, il y avait Fernando Valenzuela qui lançait pour les Dodgers de Los Angeles. Puis je vais vous dire, une affaire, je pense que Fernando Valenzuela était aussi haut que large. Fait que, tu sais, ça te prouve la forme physique dans laquelle il était. Maintenant, je pense que ça a beaucoup, beaucoup changé, mais quand même. Après ça, rapidement, dans la Ligue canadienne de football, le demi-offensif des Alouettes de Montréal, Travis Theis, a été choisi parmi les joueurs, les meilleurs joueurs de la 8e semaine d'activité dans la Ligue canadienne de football. On rappelle, ça va très, très bien pour les Alouettes. Super beau début de saison. Et je vous rappelle aussi que c'est samedi que commence l'Omnium Banque nationale. Cette année, à Montréal, les hommes seront présents. Les femmes, elles, seront du côté de Toronto. Bonne chance. Ça commence samedi, ce samedi, avec les premiers matchs de qualification. Bienvenue dans vos 100 000 matins, édition du mercredi 29 juillet. Fred Côte avec vous jusqu'à 9h. Bien content d'être là, bien content de vous accompagner, que ce soit au boulot, que ce soit en auto, que ce soit sur le patio en train de prendre votre petit café parce que vous êtes en vacances ou vous êtes au camping, peut-être vous écoutez via le web. D'ailleurs, je vous le rappelle, prenez l'indicatif que vous écoutez d'habitude, là. Mettons que c'est 97.3, je donne ça comme exemple. Je rajoute .ca à la fin. Ça va t'amener sur le site web et là-dessus, belle section rattrapage pour écouter tout ce qu'on a, là, c'est-à-dire les chroniques, les entrevues et tout ça. Et aussi, Il y a l'écoute en direct. Fait que peu importe où c'est que t'es, moindrement t'as un peu d'Internet, tu peux nous écouter partout à travers le monde et ne jamais rien manquer de tes 100 000 matins. Fait que merci d'être là. On a une belle heure pour vous autres. Dans quelques minutes, je vais parler du box-office nord-américain, du box-office québécois aussi. Il y a des bons chiffres, et surtout pour les films québécois. Mais je vous ai demandé, parce que j'en ai parlé tantôt, dans l'animation que j'ai faite à partir des VHS, des vieilles cassettes VHS qui valent quand même pas mal d'argent. Ça a lancé là, le débat sur le chat. Puis vous pouvez nous écrire en tout temps sur 1-855-407-2346, 1-855-40-RADIO. Je vais demander c'est quoi votre film culte de ces années-là, le film des années 80, parce que bon, c'est les cassettes des années 80 qui valent le plus cher. On a débordé un petit peu parce qu'il y en a qui m'ont écrit des films des années 90. Même bon, qu'est-ce que tu veux, ça va avec l'âge. Si t'avais en 1985, 3 ans, t'as pas dû écouter grand-chose, là. Mais ça m'a amené une autre question, parce que là, c'est le débat, puis il y en a qui ont dit Star Wars, puis Star Wars, là. Lequel, pour vous, des trois Star Wars est le Star Wars? Je prends les trois premiers, là. Dans les 4, 5, 6, est-ce que c'est... Le retour du Jedi, l'Empire contre-attaque ou le premier, là, A New Hope. Je me rappelle pas en français, c'était quoi espoir, un nouvel espoir. Lequel des trois, pour vous, est le plus grand des Star Wars? J'attends vos réponses. 1-855-40-RADIO, 1-855-407-2346. On en reparle après The Blonde Bloodhound. La musique avec mon anglais à matin. Bloodhound Gang, qui nous chante The Bad Touch. Question de se faire aller le popotin un peu en prenant le café sur le patio, là. On en rajoute une couche. Merci d'être là. Je vous souhaite un bon mercredi. Merci de nous accompagner dans nos foileries. Mais d'être avec moi dans mes foileries à Haute.

Radio 1-855-407-2346. C'est, ah, c'est non, mais non. Rajoute ça dans tes favoris, là, quand tu vas peser sur radio. C'est là que tu vas dire série, radio, bang, ça va texter tout de suite. Là, il y a grand débat qui a été parti. Je vous ai demandé votre film culte des années 80. Je vais aussi demander entre les trois Star Wars de ces années-là, là, 77, 81, puis 83, avec Retour du Jedi, L'Empire contre-attaque, Nouvel Espoir. C'est lequel, pour vous, le meilleur de ces trois-là? Moi, je vais trancher le débat, là. Ben, je vais trancher le débat. Je vais vous donner mon opinion. Moi, c'est l'Empire contre-attaque. J'ai beaucoup aimé quand c'est arrivé Star Wars, quand on a vu le premier, mais l'Empire contre-attaque, ça a amené ça ailleurs. Puis on n'avait pas encore besoin de petites bestioles cute comme les Ewoks qu'on a amenés dans le Retour du Jedi. Bon, même si c'était quand même cute, là. Mais l'Empire contre-attaque, pour moi, est le meilleur de tous les temps. Puis il y a plusieurs personnes qui m'ont répondu ce matin, là. Salut Jimmy, David, François, qui eux autres ont écrit Breakfast Club, un classique des classiques. Ça, c'est un excellent film. Ça, effectivement, ça vaut la peine d'être vu assez régulièrement. Plusieurs aussi m'ont écrit, là, dont Claudia Sylvain, qui m'ont écrit aussi pour le film Top Gun. Pas celui qui est sorti récemment. L'ancien d'ancien, le vrai Top Gun, le début. Aïe, aïe, aïe, ça aussi, ça avait marqué l'imaginaire. Jean-Luc, je le salue parce que lui, c'est la revanche des tronches, Revenge of the Nerds, ça. On sait pourquoi t'aimais ça, Jean-Luc, c'est peut-être parce qu'on avait une petite paire de quelque chose qu'on voyait quelque part dans le film, vite, vite. Il y a beaucoup de personnes qui m'ont écrit le film E.T. Moi aussi. Je me rappelle, E.T., j'avais été voir ça au cinéma aux États-Unis quand c'était sorti. Pas parce que je m'étais déplacé aux États-Unis, mais on était en vacances là, puis une journée qui pleut en camping, mais tu vois, au cinéma, on avait été voir E.T., j'avais été bien, bien touché. Il y en a qui rejoignent beaucoup mon style aussi, ceux qui m'ont parlé de Blade Runner, de Tron, deux films que j'ai adorés, mais Blade Runner encore plus, là, quel film marquant là, avec Harrison Ford. Et plusieurs aussi m'ont écrit l'ensemble des films de Schwarzenegger, toute la gang dans ce temps-là, que ce soit Raw Deal, Commando, il y en avait là vraiment, tu sais, il en sortait quasiment un ou six mois, les films de Schwarzenegger. Fait que d'excellents films. Et ben merci, merci à tout le monde pour toutes vos réponses. Je voulais vous parler du box-office. J'ai tout le temps. Oui, parce que ça va bien pour un film québécois qui est 125 rue des Malaises au film. Au box-office québécois, il est deuxième. On a passé le cap du million. Ça, c'est une excellente nouvelle. On rattrapera jamais l'Odyssée, bien sûr. Là. L'Odyssée, deux semaines, on est rendu presque à 5 millions de recettes. Ça, c'est seulement au Québec. Pour ce qui est du marché nord-américain, c'est 286 millions à date pour l'Odyssée de Christopher Nolan. Sinon, 125 rue des Malaises au Québec, on a Moana, les Minions et Histoire de jouer en 5. Fait qu'on voit que les films pour enfants ont la cote. Et il va y avoir le nouveau film là, de Luc Picard, paraît-il que c'est super beau. Moi, je vais aller voir ça. C'est sûr et certain aussi au cinéma. J'aime bien encourager le cinéma québécois et je vous invite à faire la même affaire parce que tu sais, écouter un film québécois à la télévision, oui, c'est confortable, oui, c'est cool, puis tu peux écouter ça sur Netflix, puis tout. Mais, tu sais, les recettes vont pas directement au film, là. Alors, je pense que pour les films québécois, faire un petit devoir d'aller les voir au cinéma, puis en plus, ben, c'est le fun, tu sors au cinéma, le popcorn, les sièges confortables, tout, les crèmes gigantesques, ça vaut la peine quand même. Mettez ça dans votre liste de sorties, là. C'est le fun.

0: Allons-y donc avec la toune des grands bazous qui s'en vient après la pause. C'est Mike Sharona de Knack qui nous ramène en 79 avec, ben oui, la toune Mike Sharona, ma mère travaille Sharona, appelez-la comme vous voulez. Il y avait une toune avant Mike Sharona, ça c'est sûr et certain, et c'est celle-là qui s'en vient. Un petit avant-goût, pas de ce que vous allez entendre nécessairement ce midi dans les grands bazous, mais c'est le genre de toune que vous entendez en général quand vous syntonisez le midi à eau avec Richard Zeltirois, les grands bazous. Restez là.
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13: Ici Michel Scarpino, voici vos manchettes. La population de la Mauricie est invitée à découvrir les milieux humides et hydriques de la région à partir du 22 août grâce à 6 activités guidées gratuites qui se donneront aux 4 coins du territoire. Ces activités sont organisées dans le cadre de l'initiative Sur les traces de l'eau en Mauricie. Elles proposeront des expériences variées avec notamment des découvertes sensorielles, un inventaire de la faune et de la flore, ainsi que le nettoyage de déchets. L'initiative est aussi accompagnée de visites guidées et d'un magazine dont la parution est prévue pour l'hiver prochain. Une fiche de découverte est disponible en ligne pour accompagner les visites. Une activité aura notamment lieu le samedi 29 août au Marais Fitzpatrick à la marina du Club Nautique Latuquois. La députée de la Violette-Saint-Maurice, Marie-Louise Tardy, a annoncé la remise de 15 000 $ de son budget discrétionnaire à 19 organismes de la région de la Haute-Mauricie. Elle a invité les représentants des organismes à se rencontrer au carrefour d'accueil de la paroisse Saint-Martin-de-Tours. Celle-ci affirme apprécier de permettre aux bénévoles d'échanger entre eux. Le programme de soutien de l'Action bénévole au Québec a pour objet d'aider financièrement des organismes à but non lucratif, des municipalités et des coopératives dans la réalisation de projets locaux en loisirs, en sport ou encore en action communautaire. Et puis après l'accroche, c'est le secteur parent de Ville de Latuc qui fera l'objet d'une fête familiale samedi. Dès 13h, toutes les familles sont attendues au centre communautaire, au programme Jeux gonflables, canot à mousse, en plus d'un souper au blé d'Inde et au hot dog. Sur place, il y aura de la barbe à papa, du popcorn, de la limonade, des nachos ainsi que des guimauves chocolatées. Un feu d'artifice est aussi prévu en soirée, l'admission est gratuite. Voilà, c'est ce qui complète le bilan de l'actualité Arsenal Média. On vous souhaite de passer une agréable journée avec nous. 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
1: La TIC a un petit conseil pour aujourd'hui. Là. Gardons le parapluie puis les bottes d'eau pas très, très loin. On risque d'en avoir besoin. Puis pas les petites bottes d'eau, là, les grandes, là, celles qui montent jusqu'en dessous des bras, parce qu'on prévoit pas mal de pluie. On pourrait avoir jusqu'à 30 à 40 mm sur la région. Même risque d'orage aussi quelque part cet après-midi. On prévoit un maximum à 20 avec le facteur humidex. On pourrait ressentir jusqu'à 27. Présentement, on a 21 au cœur de la ville. Demain, ça s'améliore un petit peu. Peut-être voir un peu de soleil en après-midi. On a juste 40% de probabilité d'averse. Vendredi, il va faire super beau avec juste du soleil, maximum 28.

0: c'est un hit des grands bazous pour vous autres qui s'en vient dans quelques minutes avec Denac et Sharona. Je dis quelques minutes, c'est quelques secondes. Et tout de suite après, fouf, il y a des gens qui sont patients, pas mal plus patients que moi dans la vie. C'est ce qui s'en vient pour vous autres dans les grands bazous. Non, dans les 100 000 matins. Ah oh, merci d'être là.
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Êtes-vous du genre très patient? Moi, pas bien, bien. Êtes-vous du genre à aimer les casse-têtes? Ça, moi, beaucoup. C'est drôle parce que je suis pas patient, mais j'adore les casse-têtes. Et j'ai reçu en cadeau, ça a été un super beau cadeau, aimant les casse-têtes, mettons, tu sais, 1000-2000 morceaux là, dans ce coin-là, je me lance pas dans des grandes affaires, là. Mais j'en ai reçu un, c'est tous les Stormtroopers de l'univers des Star Wars, les guerriers blancs. Avec des fusils noirs, des yeux de... T'sais, c'est noir et blanc, il y a les Stormtroopers, il y a Darth Vader dans le milieu, avec son sabre laser rouge, c'est à peu près la seule couleur que le reste, c'est noir puis blanc, puis c'est tout des Stormtroopers. C'est le plus difficile que j'ai jamais fait de ma vie, mais tabarouette que quand j'ai posé le dernier morceau, j'étais fier, fait que je m'invente un système de fonctionner puis pour reconnaître les pièces, en tout cas. Mais c'est drôle pour un gars qui a pas de patience, mais il y a un couple de Drummondville qui, eux, vraiment ont eu énormément de patience parce qu'ils ont réussi à faire un casse-tête de 42 000 morceaux. Ça leur a pris 6 mois et demi. Puis, tu sais, ils ont travaillé fort. Le matin, café est après, on partait, descendre à la table, descendre dans le sous-sol, le café, puis là, on pose des morceaux, puis on pose des morceaux. Toute la journée, pendant 6 mois et demi. Tabarouette! Bon, je vous laisse deviner l'âge de ces gens-là. Là, on s'entend que la retraite est arrivée et qu'ils ont quand même pas mal de temps à faire ça. Moi, à coup de petites pièces comme ça, j'aimerais ça. Mais tu sais, ça me prendrait énormément de temps à faire ça. Mais je les salue vraiment. Là. Jacques Hamel et sa femme qui ont réussi à faire ce casse-tête-là. Elle s'appelle Lise Gavremont. C'est ça, c'est le nom de la dame que je cherchais aussi. Là. Fait que juste... Pour trier les morceaux, ils ont dit que ça leur a pris juste une dizaine de jours. Parce que tu sais, tu fais ça, tu prends à peu près toutes les couleurs ensemble, toutes les formes ensemble, tout ça. Wow! Ben bravo, bravo, parce que moi, j'aurais pas été patient de même. C'est sûr que non. L'excellent Vincent Vallière avec Je marche comme on tombe pour vous autres dans le meilleur de la musique à haut. Oh.

0: Allez pas trop loin. Il reste encore une bonne vingtaine de minutes à vous. 100 000 matin avant l'arrivée de Stéphanie Gagné qui s'installe pour la première, pour l'avant-midi avant l'arrivée de Richard Zen Sirois qui est là avec ses grands bajoux. Sans oublier vos équipes du trafic. Manquez pas ça à compter. 15 heures.
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0: On se prépare pour un troisième jeudi centre-ville qui va être présenté à l'angle des rues commerciales et Saint-Joseph. Et pour en parler, justement, j'accueille avec plaisir Mélissa Lauzon du service des loisirs de Ville de Latuque. Bonjour, Mélissa.
1: Bonjour, Michel.
0: Effectivement, qui sont les invités cette semaine? Parce que ça va brasser encore une fois, là.
1: Bien, on est très heureux de débuter la soirée avec Fake Empire, un groupe latuquois qui connaît bien la scène locale. C'est important pour nous de donner une place aux artistes d'ici puis de mettre en valeur le talent qui existe dans notre communauté. Ils vont monter sur scène à 19h30 pour lancer la soirée avec leur énergie puis leur musique.
0: OK. Et par la suite, à 21h, là aussi, ça va être super bon. Là.
1: Oui, on change complètement l'ambiance avec PL Belleval et Tailgate Radio. C'est un spectacle qui promet beaucoup d'énergie avec une formule rassembleuse qui rejoint un large public. Puis c'est le genre de prestation où les gens embarquent rapidement, chantent, bougent, puis profitent pleinement de la soirée.
0: Un beau jeudi festif, comme on les aime. Mélissa, c'est important de le mentionner. L'entrée est gratuite, évidemment. Là, tout le monde est bienvenu. Là.
1: Oui, exact. Donc, l'entrée est gratuite. Vous pouvez profiter du site. On accepte sur le site des jeudis les chaises, les engins d'aide à mobilité motorisée en les plaçant, c'est sûr, parfois sur les côtés ou à l'arrière pour être sûr qu'ils sont en sécurité, mais tout le monde est bienvenu.
0: C'est important de le mentionner. Oui. On peut peut-être rappeler, Mélissa, que évidemment, on consomme les produits qui sont vendus au bar parce que c'est ça qui permet de financer les prochains jeudis. Là.
1: Exactement. Donc, on demande vraiment de consommer les boissons qui sont au bar parce qu'on rappelle que c'est un site avec un permis d'alcool.
0: Donc, jeudi centre-ville, ce jeudi, dès 19h30, ça part, le troisième des quatre jeudis.
1: Exactement. Donc, on en profite parce qu'il n'en reste pas beaucoup.
0: Non.
1: Donc, on vous attend de 19h30 là, pour faire la fête avec nous.
0: Merci beaucoup, Mélissa.
1: Merci beaucoup, Michel.

0: L'humoriste Coco Béliveau sera en spectacle à la TUC avec son spectacle Cocologie au complexe culturel Félix Leclerc. Ça va se passer le jeudi 6 août à 20h dans le cadre des Jeudis cabarets humoristiques. Un spectacle qu'il ne faut pas manquer. Claudia Martel s'est entretenue avec elle. Je vous laisse entendre un segment de l'entrevue.
1: Dis-moi, Coco, est-ce que tu connais un peu la TUC? T'es déjà venue ici?
2: Je suis jamais passée là, fait que j'ai hâte de découvrir. Je suis vraiment en train de voir tout le Québec avec ma tournée. C'est la première fois que je suis en tournée, fait que c'est vraiment excitant.
1: Hey, c'est cool ça. Dis-moi, ma chère, je veux que tu expliques en long et en large quel genre de spectacle tu vas venir présenter à la TUC ce jeudi.
2: Oh mon Dieu, ben je trouve que le gros thème, c'est que c'est feel good, c'est très joyeux, ça fait du bien. Mon but en tant qu'humoriste, c'est vraiment que les gens ils rentrent à la maison puis qu'ils sentent pas mieux à propos d'eux-mêmes, mais genre, hey, pour vrai, c'est cool, la thune deck et tout ça. Parce que je parle quand même de santé mentale, d'estime de soi à travers du spectacle, mais plus dans l'anecdote, là, on parle des expériences vécues, tout ça, et les leçons qui viennent avec, mais vraiment dans le drôle. Puis je parle de moi bien sûr là-dedans, je parle de mes passions, fait que je suis vraiment excitée. C'est vraiment une belle carte de visite, je pense, que j'ai préparée.
1: Hey, puis dis-moi, là, si tu disais que tu étais en tournée tout l'été, toi, les vacances estivales cette année, tu connais pas ça?
2: Non, oh mon Dieu, la dernière fois, souvent, en fait, je dis que quand j'étais en tournée, c'est un peu les vacances parce que ça me permet d'aller voir, tu sais, on est allé en Gaspésie, puis là, j'ai mangé des gazis, mais mettons, ça a été ça, mes vacances. Mais je veux dire, je vais prendre des vacances en automne, je pense.
1: OK. Hey, dis-moi, Coco, on dirait que t'es comme un peu... Je pense que, ben, pas un peu, t'es pas mal polyvalente. On dirait que t'es une fille de défi puis t'as pas peur de t'embarquer dans des... Je sais pas, dans différents projets. Qu'est-ce qu'il y a à ton agenda au-delà de cet été, la tournée du spectacle? Qu'est-ce qui s'en vient pour toi?
2: Là, je viens juste de finir mon gros projet de l'été qui était animer un gala juste pour rire avec Liliane dans la Coupinette. On vient juste d'animer il y a 3 jours ou 4 jours de ça.
1: Ouais.
2: C'était vraiment incroyable. Sinon, je travaille sur un projet podcast que j'ai pas le droit de vous dire c'est quoi, mais je veux dire, si les gens me suivent sur mes médias sociaux, ça va sortir en temps et lieu, tout ça. J'ai une autre émission, j'ai pas de le dire, mais on est dans les tournages.
1: Ouais.
2: Sinon, la tournée, c'est vraiment mon focus principal parce que c'est vraiment mon projet de passion. Là. C'est l'affaire qui me tient à cœur et qui est moi.
1: OK. Hey, là, dis-moi, Coco, parce qu'on n'a pas super gros temps. À chaque fois que j'ai la chance d'avoir un ou une humoriste voilà, en entrevue au bout du fil, je termine tout le temps l'entrevue avec des questions en rafale. T'sais, des questions rapides, tu réfléchis pas tant avant de répondre. Est-ce que ça te tente?
2: Ça me tente.
1: OK, on y va. Coco, chacune des questions que je vais te poser, il y en a 5, ça débute toujours avec quel humoriste, OK?
2: OK.
1: Avec quel humoriste tu sautes en parachute?
2: Ouf, il va falloir se dire Liliane de la Coupinette. Pour vrai, c'est juste c'est la plus courageuse, puis je sais qu'elle va me mettre en confiance, puis c'est la seule personne qui va être capable de me convaincre de sauter, je pense.
1: OK, c'est vrai, parce que toi, là, sauter en parachute, c'est pas tant sur ta to-do list.
2: Ben, je l'ai déjà fait.
1: Ouais.
2: J'ai eu vraiment peur, mais tu sais, quand tu y vas la première fois, tu es en tandem, là,
1: ouais.
2: C'est pas tant sauter que ça pousser, je dirais.
1: OK. Autre question, avec quel humoriste as-tu fait l'épicerie?
2: Ah, oh, OK, ben là, je vais choisir Cinem Cara parce que je trouve vraiment que ça serait le fun. C'est une bonne jaseuse, elle, puis elle a du bon goût.
1: OK. Avec quel humoriste tu chantes au karaoké?
2: Oh my God, Richard Chinzefir! On a chanté une fois au karaoké, là, la tune. C'est-tu Picture? Je pense que c'est Picture.
1: Ouais.
2: C'est un duo. Bref, c'était tellement le fun. Sans hésitation, Richard Chinzefir.
1: OK. Avec quel humoriste tu vas à Vegas?
2: Je vais y aller avec Jean-Thomas Jobin parce qu'il est bon au poker. Fait que, on va aller jouer au poker, je pense.
1: OK. En terminant, avec quel humoriste tu passes la nuit dans une maison hantée?
2: Oh mon Dieu! OK, je pense que je vais y aller avec... Non, attends, qui y a-t-il des humoristes qui ont des dons de voyance? Je vais y aller avec Charles-Antoine Desgranges parce que je pense que ça... J'ai l'impression qu'il est vraiment peureux, finalement. Là, je veux pas dire ça. J'ai l'impression qu'il crierait beaucoup. Ça me ferait rire.
1: OK, mais toi, ça, est-ce que ça te fait peur, ces histoires-là de maison hantée ou...
2: Ben, je pense que oui, un peu. C'est sûr que t'es tout le temps un peu comme « Ah, il va se passer quoi? » Mais, tu sais, mon cerveau logique, il travaille fort.
0: Voilà donc Coco Béliveau qui présentera son spectacle Cocologie. Ça va se passer au Complexe culturel Félix Leclerc le jeudi 6 août à 20h.
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0: Côté météo, ben pas de surprise, hein, un avertissement jaune de pluie de la part d'Environnement Canada qui nous prévoit entre 50 et 80 mm de pluie. C'est comme ça dans plusieurs régions du Québec et ça va se passer aussi en Haute-Mauricie. Certains secteurs pourraient cumuler des quantités de pluie plus importantes, dépassant les 100 mm. Donc pour la TUC, pluie parfois forte, possibilité d'un orage en après-midi. Pour aujourd'hui, une hauteur de pluie prévue entre 30 et 40 mm, maximum de 20. Des averses pour ce soir, cette nuit, avec possibilité d'un orage tôt ce soir. On aura jusqu'à 20 mm de pluie, minimum de 16. Et pour demain, jeudi, nuageux, 40% de risque d'averse avec possibilité d'un orage en après-midi, maximum de 26. Au centre-ville, actuellement, c'est 19 degrés Celsius. Alors voilà pour la météo, ben, ça en prend de la pluie, hein. On le dit souvent, effectivement, lorsqu'il fait trop sec, ben, c'est dangereux pour les incendies forestiers. Alors ça va calmer le jeu un petit peu. 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Le meilleur de la musique suit dans un instant. Nous, on se reparle demain à 8h45. En vous souhaitant une bonne journée.

0: Ça a encore été bien le fun. Merci d'avoir été là dans cette édition du mercredi 29 juillet de vos 100 000 matins. Je vous laisse pas tout seul. Je vous laisse en bonne compagnie. Stéphanie Gagné s'en vient pour le meilleur de la musique en avant-midi. Richard Z. Sirois suit tout de suite après avec ses grands bazous sur l'heure du lunch. Olivier Poitras vous accompagne dans le meilleur de la musique en après-midi avant l'arrivée de vos équipes respectives du trafic. Merci d'avoir été là. Merci surtout d'avoir participé. C'est le fun. Puis vous pouvez le faire en tout temps. 1-855-407-2346 1-855-40-RADIO. Fait m'écrire le matin. J'aime bien ça. Ça lance des débats. On partage nos idées. On a bien du fun. Puis c'est le but de cette émission-là, s'amuser. Fait que je vous souhaite de passer une super belle journée, un bon mercredi. Puis nous, sans faute, on se retrouve demain, 5h58. À demain. Salut.
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3: Bon mercredi, bon matin, Stéphanie Gagné, encore une fois à vos côtés, jusqu'à midi, à Haut, pour le meilleur de la musique, et ce, partout au Québec. Et ce matin, on va vous présenter un fait important. Diminution des vols de voitures au Québec. Amazon qui va diffuser les matchs en français du Canadien. Un nouveau projet à la télé pour Pierre-Yvroy Desmarais. Et nouveau réseau social qui ne ferait pas dans l'algorithme. Hey, ça, là, ça nous empêcherait de passer des heures sur nos téléphones. Sinon, Imagine Dragons, Somber, Charlotte Cardin en musique dans quelques minutes. Et ça, c'est le son d'une de ses guitares qui lui a inspiré cette chanson. Laquelle? Il doit en avoir au moins 32, là. C'est un retour en 1998 pour un homme qui vieillit. Ah, s'il vous plaît. 62 ans. Je connais pas grand gars qui ressemble à Lenny Kravitz à 62 ans.

Je dis souvent que je suis celle qui n'écoute pas le hockey, mais qui connaît le plus le hockey, parce que j'ai le mandat de vous en parler, donc je lis beaucoup à propos des saisons régulières du Canadien particulièrement. Mais sachez qu'on aura un bonus supplémentaire. Plateforme de streaming, soit Prime Video, qui s'en mêle pour nous offrir des matchs du Canadien en français. Les détails à venir dans quelques minutes. Mais juste avant, un band qui ne veut pas expliquer la signification du nom de leur formation. Voici Imagine Dragons.

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1: On peut écouter la lutte sur Netflix et on pourra écouter du hockey de nos Canadiens de Montréal sur Prime Video. Une entente qui a été conclue avec Rogers qui offre les droits de diffusion des matchs nationaux de la saison régulière de la Ligue nationale de hockey le mercredi soir pendant 12 ans en français et en anglais. Et pour cette saison, c'est seulement 7 des 10 matchs du Canadien de Montréal qui vont être disputés les mercredis, des matchs nationaux. Bon, pour le prix de tout ça, est-ce que nous, on doit payer? Faut dire que la valeur de l'accord n'a pas été dévoilée, mais la direction d'Amazon affirme que les matchs vont être présentés sur Prime Video sans frais supplémentaires pour les membres Prime. Alors, c'est une autre façon d'écouter le hockey, une autre option pour pouvoir écouter ça dans le confort de votre foyer. The Way Fastball, ça s'en vient à haute.

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Lors du festif de Baie-Saint-Paul, il y a une question qui a été posée au public par la presse. Alors, si vous rencontrez un Français ou quelqu'un d'une autre nationalité et vous voulez leur faire connaître la musique québécoise, quel artiste, le premier artiste québécois que vous leur proposez? Mais moi, tout de suite, c'est Daniel Bélanger qui me vient en tête. Charlotte Cardin nous faisait une version de Fou n'importe où il y a quelques secondes à peine. Puis là, ben, on a la version originale de la chanson qui nous l'a fait connaître.

0: Il fait partie des humoristes coup de cœur du Québec et il sera la vedette de la nouvelle série Crave Détective numéro 1. C'est Pierre-Yves Roy Desmarais qui va partager l'écran avec Claude Meunier, Laurence Leboeuf et François Letourneau va interpréter le rôle d'Oscar Bougie, un détective privé hors de l'ordinaire qui s'inscrit au cégep en design d'intérieur. ça marche déjà. Donc, on va suivre ses aventures alors qu'il résout un cas de vol avec des nouvelles amies d'école. La série qui est actuellement en tournage avec la script édition à Raphaël Germain qui travaille là-dessus. Les textes sont signés par Pierre-Yves Roy Desmarais et d'autres collaborateurs. Ce sera diffusé à l'hiver 2027 sur Crave. J'ai tellement hâte de voir ça. Je vous dis, Cowgirl, à venir! À haut dans quelques minutes à peine et vos infos avec l'équipe d'Arsenal Média.
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2: Ici Michel Scarpino, Environnement Canada a émis un avertissement jaune de pluie pour plusieurs secteurs de la région de la Haute-Mauricie. Entre 50 et 80 mm de pluie sont attendus d'ici demain matin. Certains secteurs pourraient recevoir davantage de pluie, dépassant les 100 mm. L'Agence fédérale rappelle l'importance de demeurer prudent sur les routes, notamment près des rivières, des ruisseaux et des ponceaux. Les activités entourant le 53e Festival de chasse de la TUC sont en branle. Parmi elles, on retrouve un concours photo qui est présenté pour une troisième année. Il sera possible de soumettre des œuvres dans la catégorie faune, paysage, de même que caméra de chasse à l'orignal. On peut acheminer un maximum de 10 photos pour chacune des catégories avant le 17 octobre, 23h59. Et puis le vol de véhicules a ralenti l'an dernier au Québec, si on suit aux statistiques du groupement des assureurs automobiles. En 2025, le nombre de réclamations auprès des assureurs en matière de vol automobile s'est chiffré à 4559, un recul de 31,5% par rapport à l'année précédente. C'était vos actualités. 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

C'est une grande première dans le monde du voyage avec les douanes américaines qui ont décidé de suspendre temporairement ses activités en raison d'une odeur de matériaux de construction. Alors, plusieurs vols à destination des États-Unis sont annulés. Toutes les mesures sont mises en place pour permettre une reprise des opérations dans les meilleurs délais. Ça sent trop fort, les matériaux de construction. Ouais, ça change pas mal la donne pour bien des voyageurs en espérant que certains trouvent une solution rapidement et facilement. Creed, à l'instant, à haut.

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1: Nouvelle qui fait partie du fil de presse de ce matin où le nombre de vols de véhicules automobiles est en baisse importante au Québec. Et de beaucoup, là, on parle de 31,5% par rapport à l'an dernier, donc une bonne diminution. C'est autour de 4600 réclamations qui ont été faites. C'est le plus bas niveau observé depuis 2016. Mais en contrepartie, le coût des sinistres liés aux collisions qui continue, lui, d'augmenter. Ben, c'est sûr qu'on regarde les technologies, ça a changé beaucoup. Alors, la moyenne est autour de 8638 $ en 2025 pour les données qui ont été archivées. Si on recule de 10 ans, c'était deux fois moins cher. C'est qu'il y a tout ce qui est technologie, là, informatique, l'intégration des technologies avancées, augmentation du coût des pièces aussi et de la main-d'œuvre qui fait que ça augmente de beaucoup. Alors, ouais. Les vols, il y en a moins, mais ça coûte quand même assez cher à nos assureurs pour pouvoir répondre à la demande. Shine Down 365, ça s'en vient à haut pour le meilleur de la musique.
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1: 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Au lieu que ça prenne la poussière, on aime mieux leur donner une nouvelle vie. 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
7: Ici Michel Scarpino, Environnement Canada a émis un avertissement jaune de pluie pour plusieurs secteurs de la région de la Haute-Mauricie. Entre 50 et 80 mm de pluie sont attendus d'ici demain matin. Certains secteurs pourraient recevoir davantage de pluie, dépassant les 100 mm. L'Agence fédérale rappelle l'importance de demeurer prudent sur les routes, notamment près des rivières, des ruisseaux et des ponceaux. Les activités entourant le 53e Festival de chasse de la Tuque sont en branle. Parmi elles, on retrouve un concours photo qui est présenté pour une troisième année. Il sera possible de soumettre des œuvres dans la catégorie faune, paysage, de même que caméra de chasse à l'Orignal. On peut acheminer un maximum de 10 photos pour chacune des catégories avant le 17 octobre, 23h59. Et puis le vol de véhicules a ralenti l'an dernier au Québec, si on suit aux statistiques du groupement des assureurs automobiles. En 2025, le nombre de réclamations auprès des assureurs en matière de vol automobile s'est chiffré à 4559, un recul de 31,5% par rapport à l'année précédente. C'était vos actualités. 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

Combien de temps vous passez sur votre téléphone, sur les réseaux sociaux particulièrement? Parce qu'on s'assure que vous soyez là le plus longtemps avec l'algorithme. Mais il y a un Québécois qui a lancé ou qui lance un réseau social sans algorithme pour lutter contre le doom scrolling. Ben oui, le fait de toujours être sur son téléphone puis de regarder des niaiseries. Ouais, détail à venir sur cette belle création, mais juste avant, Foster the People à haut.

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1: C'est l'histoire d'un jeune homme, un jeune Québécois, Alexis Bossé, qui se rendait compte d'être pas mal trop branché à son cellulaire, parle même d'avoir eu une dépendance, puis a décidé de créer sa propre plateforme pour éliminer les algorithmes, les pubs, les compteurs de mentions j'aime pour se comparer avec tout un chacun. Dans le fond, pour avoir une expérience plus saine sur une plateforme, alors ça s'appelle Livio. Ça veut dire qu'une fois qu'on a vu tout ce que nos amis ont publié, il n'y a plus rien à voir. On n'incite pas les gens à rester sur la plateforme. L'entrepreneur qui a à peine 21 ans, qui a consacré 6 mois au développement complet de son application. Pour l'instant, il n'y a pas de schéma d'affaires ou quoi que ce soit, mais c'est vraiment le but de créer quelque chose qui est plus simple pour l'utilisateur et surtout plus sain. Et on voit une forte progression sur l'App Store depuis son lancement qui date de lundi à peine. Vous êtes à haut pour le meilleur de la musique. La preuve, The White Stripes.

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1: Oh. Pour votre heure de lunch, ce qui s'en vient, Scorpions, Johnny Go de Jean Leloup. On a aussi Rush, Tom Sawyer, puis Jonquière de Plume. La preuve qu'on vous offre ces classiques, ces bons souvenirs en musique dans les grands bazous avec Richard Zetirois. Ça s'en vient dans quelques minutes à peine. Il y aura aussi vos infos. Question de vous informer avec l'équipe d'Arsenal Média. Et mon nom est Stéphanie Gagné. Je vous souhaite une belle fin de journée. On se donne rendez-vous demain pour le meilleur de la musique. À haut! Ciao!
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7: Ici Michel Scarpino, Environnement Canada a émis un avertissement jaune de pluie pour plusieurs secteurs de la région de la Haute-Mauricie. Entre 50 et 80 mm de pluie sont attendus d'ici demain matin. Certains secteurs pourraient recevoir davantage de pluie, dépassant les 100 mm. L'Agence fédérale rappelle l'importance de demeurer prudent sur les routes, notamment près des rivières, des ruisseaux et des ponceaux. Les activités entourant le 53e Festival de chasse de Latuc sont en branle. Parmi elles, on retrouve un concours photo qui est présenté pour une troisième année. Il sera possible de soumettre des œuvres dans la catégorie faune, paysage, de même que caméra de chasse à l'Orignal. On peut acheminer un maximum de 10 photos pour chacune des catégories avant le 17 octobre, 23h59. Et puis le vol de véhicules a ralenti l'an dernier au Québec, si on suit aux statistiques du groupement des assureurs automobiles. En 2025, le nombre de réclamations auprès des assureurs en matière de vol automobile s'est chiffré à 4559, un recul de 31,5% par rapport à l'année précédente. C'était vos actualités. 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
2: Ben salut tout le monde, bienvenue dans ce show radio qui s'appelle Les Grands Bazous. Merci d'être à l'écoute. On salue nos collègues de travail qui sont partout à travers la province. Et ben qu'on voit une fois par année au party de Noël. Les stations hautes du réseau Arsenal Média sont partout au Québec. On va passer un beau 60 minutes ensemble à l'écoute des grands classiques du rock d'ici et d'ailleurs. À la production d'émission, Michael Gagnon. Salut Michael.
3: Salut Richard.
2: Ça commence solide avec Rock You Like et Hurricane des Scorpions. C'est un groupe qui a vendu plus de 100 millions de disques à travers le monde. Leur disque le plus intéressant, selon moi, c'est Love at First Sting, 1984. Et sur ça, Still Loving You est celle qu'on écoute tout de suite. Rock You Like et Hurricane au meilleur de la musique.

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1: 29 juillet aujourd'hui, le 29 juillet en 1953. Naissance de Geddy Lee, il a 73 ans aujourd'hui, né à Toronto. Bassiste, chanteur, occasionnellement claviériste du groupe rock canadien Rush. Il a rejoint Rush à la demande de son ami d'enfance Alex Lifeson. En septembre 68, il avait 15 ans.
2: Wow.
1: Lorsqu'il a rejoint Lifeson. Neil Peart s'est joint à eux en 1974. Ils ont formé ce trio emblématique du rock progressif qui s'appelle Rush. On va les écouter avec Tom Sawyer au meilleur de la musique.
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0: Ben, si c'est toujours le meilleur de la musique sur le réseau Arsenal Media, plus grand radio diffuseur au Québec, on a un quart d'heure non-stop devant nous avec, entre autres, Bon Jovi et Depeche Mode. C'est un 15 minutes qui va commencer avec la pièce de Weezer, Island in the Sun, qu'on retrouve sur le Green Album, qui sort en 2001. Le groupe se disait, ouais, ça marchera pas trop tôt, cette chanson-là. Et le producteur Rick Ocasek, du groupe de Cars, lui, s'est battu pour que ce soit sur l'album. Et ça a été un immense succès parmi les grandes chansons des années 2000. Dans un instant, Weezer avec Island in the Sun, le meilleur de la musique. C'est toujours ici, à O.
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2: Oh. Ben, il y avait ZZ Top avec Legs et pendant 51 ans, le groupe était composé du chanteur-guitariste Billy Gibbons. Il y avait Dusty Hill qui, lui, est décédé en 2021. Et il y avait le batteur Frank Beard. Et Beard, ça veut dire barbe. Et c'était le seul des trois qui n'en avait pas. Il y a du sport ce soir, Michael?
3: Même pas. Dans les prochaines minutes.
2: Prochaines minutes?
3: Oui, si vous êtes des amateurs des Jays, on termine face aux Nationals de Washington 13h05. Donc, je sais que vous êtes peut-être au travail. Vous allez écouter la radio avec le meilleur de la musique en après-midi après les grands bazous. Mais vous pouvez mettre une petite image, là,
2: un petit écran
3: dans le coin là, pour regarder peut-être le match de cet après-midi. 13h05.
2: Je pense qu'il y en a une ou deux qui est au courant.
3: Ouais, ben Internet, ça aide beaucoup, Richard.
2: On continue avec Daniel Boucher, la Désise, le meilleur de la musique. C'est toujours ici, à haut.
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1: Débutons avec Marie-Louise pour conclure ce show radio. Demain, entre autres, Corbeau, AC/DC, les Beastie Boys. Un immense merci, Michael Gagnon, la production de ce show radio.
2: Un grand plaisir, Richard.
1: T'es pas trop tanné de survivre demain?
2: Non, ben écoute, ça... Non, ça va. Non.
1: OK.
2: Je suis comme même franc et vague.
1: Je vous invite à rester à l'écoute des stations hautes du réseau Arsenal Média parce qu'ici, c'est toujours le meilleur de la musique. À demain, tout le monde. Salut!
3: Bye!
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5: Ici Michel Scarpino, Environnement Canada a émis un avertissement jaune de pluie pour plusieurs secteurs de la région de la Haute-Mauricie. Entre 50 et 80 mm de pluie sont attendus d'ici demain matin. Certains secteurs pourraient recevoir davantage de pluie, dépassant les 100 mm. L'Agence fédérale rappelle l'importance de demeurer prudent sur les routes, notamment près des rivières, des ruisseaux et des ponceaux. Les activités entourant le 53e Festival de chasse de la Tuque sont en branle. Parmi elles, on retrouve un concours photo qui est présenté pour une troisième année. Il sera possible de soumettre des œuvres dans la catégorie faune, paysage, de même que caméra de chasse à l'Orignal. On peut acheminer un maximum de 10 photos pour chacune des catégories avant le 17 octobre, 23h59. Et puis le vol de véhicules a ralenti l'an dernier au Québec, si on suit aux statistiques du groupement des assureurs automobiles. En 2025, le nombre de réclamations auprès des assureurs en matière de vol automobile s'est chiffré à 4559, un recul de 31,5% par rapport à l'année précédente. C'était vos actualités. 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
2: Oh. Hello, hello, bon début d'après-midi, milieu de semaine. Mercredi 29 juillet. Olivier Poitras avec vous pour les prochaines heures dans le meilleur de la musique. Un gros merci d'être branché sur les ondes de haut. Peu importe d'où vous nous écoutez, de quelle façon vous êtes branché. Bien content de vous savoir là. Dans les prochaines minutes, il y aura la musique de Shaboozy avec Gal Girl. Ça sent bien. Il y aura également 21 Pilots, oui. Et on passe ça avec Talk et Time Machine. Ah, oh.

dirait que c'est l'artiste country le plus populaire du moment. Du moins, la chanson la plus demandée, vous pouvez l'entendre le samedi dans le Hit 15 de Chuck. C'est Shaboozy et sa nouveauté, c'est Cowgirls sur les ondes de haut. Je vous souhaite un excellent mercredi chez nous.

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1: Oh. Ce qui est le fun en général avec l'été, c'est que la région s'anime. Hein? Vous regardez un peu partout, peu importe la ville que vous allez visiter, il y a des activités, que ce soit des spectacles intérieurs, extérieurs, que ce soit des activités. Il y a de tout. Et un site aussi qu'on oublie peut-être d'aller voir, hein, de temps en autre, c'est le site de la municipalité, le site de la ville dans laquelle vous êtes. Et d'aller regarder le calendrier des activités. Parce qu'il y en a d'ici la fin de l'été. Et si vous êtes aussi en vacances dans la région, en visite, ben pourquoi pas en profiter pour aller voir un peu. Jeter un petit coup d'œil ce qui s'en vient au courant des prochains jours. Alex Warren au retour avec Fever Dream. Je vous souhaite un bon mercredi.
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vous dire, j'ai l'impression que c'est l'un des bands qu'on oublie trop souvent. Cake, qui a eu une très belle carrière, c'est dit en passant. Tous les albums sont bons. Cain, le paradis.

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2: Ici Michel Scarpino, Environnement Canada a émis un avertissement jaune de pluie pour plusieurs secteurs de la région de la Haute-Mauricie. Entre 50 et 80 mm de pluie sont attendus d'ici demain matin. Certains secteurs pourraient recevoir davantage de pluie, dépassant les 100 mm. L'Agence fédérale rappelle l'importance de demeurer prudent sur les routes, notamment près des rivières, des ruisseaux et des ponceaux. Les activités entourant le 53e Festival de chasse de la TUC sont en branle. Parmi elles, on retrouve un concours photo qui est présenté pour une troisième année. Il sera possible de soumettre des œuvres dans la catégorie faune, paysage, de même que caméra de chasse à l'Orignal. On peut acheminer un maximum de 10 photos pour chacune des catégories avant le 17 octobre, 23h59. Et puis le vol de véhicules a ralenti l'an dernier au Québec, si on suit aux statistiques du groupement des assureurs automobiles. En 2025, le nombre de réclamations auprès des assureurs en matière de vol automobile s'est chiffré à 4559, un recul de 31,5% par rapport à l'année précédente. C'était vos actualités. 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

Il y a un band qui sera de passage cet automne au Centre Bell. Ce sont les Smashin' Pumpkins. Et à défaut d'avoir de nouveautés sur nos ondes, ils ont une collaboration bien intéressante avec un certain Youngblood. Et c'est celle-là qu'on s'offre à l'instant, c'est Zombie A.O.

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2: Oh. Je suis tombé sur un article un peu plus tôt ce matin et ça m'a fait penser à ma consommation de café qui est à peu près nulle. Et l'article parlait justement du fait que le trois quarts des gens d'âge adulte, évidemment, boit du café le matin. Que ce soit une tasse, deux tasses, trois tasses, peu importe que vous le prenez noir, que vous le prenez au lait, que vous le prenez avec deux crèmes, deux sucres. La majorité des gens prennent du café et je me dis, Colin, j'en prends pratiquement jamais. Je vais en prendre une fois de temps en temps, mais c'est pas mon habitude de tous les matins. Moi, mon habitude des matins, c'est lait au chocolat. Je sais pas si vous êtes de la même gang que moi ou si vous êtes team café, mais je fais pas partie de la gang pantoute du café, moi. Summer Homebreaker, cette semaine, retour.
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On en profite pour saluer tous les gens qui sont en vacances pendant ces deux semaines de la construction. On va poursuivre ça. En le meilleur de la musique, Olivier Poitras avec vous. Jonathan Pinchot, belle infirmière, c'est ce qui suit. Je vous souhaite un excellent mercredi sur les ondes de haut.

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2: Bonjour, ici Claude Marquis, voici vos actualités. Le chef du Parti libéral du Québec, Charles Milliard, présente son plan pour accroître l'influence économique de la province au Canada et à l'international. À un mois du début officiel de la campagne électorale, il promet de renforcer les liens avec les autres provinces et Ottawa, notamment par des missions commerciales communes. Il estime que le Québec doit jouer un rôle plus important dans le contexte économique actuel. Et Québec solidaire remet de l'avant sa proposition de créer un réseau d'épiceries publiques à but non lucratif. Le parti affirme que ce modèle permettrait de soutenir davantage les producteurs québécois tout en offrant des aliments locaux à meilleur prix. Ces épiceries approvisionneraient notamment les écoles, les hôpitaux et les CHSLD afin d'assurer des revenus plus stables aux agriculteurs. La mesure fait partie des engagements que Québec solidaire souhaite présenter en vue des élections générales d'octobre. C'est ce qui complète vos informations, Arsenal Média.
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La tuque, déjà rendu au milieu de semaine, mercredi 29 juillet. Et coudonc, je viens de m'en rendre compte en le disant, là. La fin du mois de juillet qui arrive aussi. Hey, ça passe vite. C'est incroyable. J'espère que vous passez une belle journée malgré la pluie. Je le sais que c'est tellement ordinaire pour ceux et celles qui sont en vacances, mais apparemment que ça n'en prenait un peu. On va dire ça comme ça. Claude qui s'installe aux commandes. Très, très heureuse de vous retrouver. C'est moi qui vous ramène chez vous. J'ai jusqu'à 18 ans pour le faire dans le show du retour qui, lui, est présenté par le Bar La Voûte. Gang, jeudi centre-ville, demain, on sait que du côté du Bar La Voûte, on a pour vous en vente les fameuses chaudières, deux cocktails extraordinaires. Écoutez, il y a un concours par rapport aux chaudières sur la page Facebook du Bar La Voûte. Vous pourriez en gagner deux demain. Allez fouiner ça, page Facebook Bar La Voûte. Et on s'en reparle. On est au meilleur de la musique. Qu'est-ce qu'on vous envoie? Mumford & Sons. On aura également Better Than Israel. On décolle le show avec YouTube Vertigo. Bon retour chez vous.

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1: On se prépare pour un troisième jeudi centre-ville qui va être présenté à l'angle des rues commerciales et Saint-Joseph. Et pour en parler, justement, j'accueille avec plaisir Mélissa Lauzon du service des loisirs de Ville de la Tuque. Bonjour, Mélissa.
2: Bonjour, Michel.
1: Ah, effectivement, qui sont les invités cette semaine? Parce que ça va brasser encore une fois, là.
2: Bien, on est très heureux de débuter la soirée avec Fake Empire, un groupe latinois qui connaît bien la scène locale. C'est important pour nous de donner une place aux artistes d'ici puis de mettre en valeur le talent qui existe dans notre communauté. Ils vont monter sur scène à 19h30 pour lancer la soirée avec leur énergie puis leur musique.
1: OK. Et par la suite, à 21h, là aussi, ça va être super bon. Là.
2: Oui, on change complètement d'ambiance avec PL Belleval et Tailgate Radio. C'est un spectacle qui promet beaucoup d'énergie avec une formule rassembleuse qui rejoint un large public. Puis c'est le genre de prestation où les gens embarquent rapidement, chantent, bougent, puis profitent pleinement de la soirée.
1: Un beau jeudi festif, comme on les aime. Mélissa, c'est important de le mentionner. L'entrée est gratuite, évidemment. Là, tout le monde est bienvenu. Là.
2: Oui, exact. Donc, l'entrée est gratuite. Vous pouvez profiter du site. On accepte sur le site des jeudis les chaises, les engins d'aide à mobilité motorisée en les plaçant, c'est sûr, parfois sur les côtés ou à l'arrière pour être sûr qu'ils sont en sécurité, mais tout le monde est bienvenu.
1: C'est important de le mentionner. Oui. On peut peut-être rappeler, Mélissa, que évidemment, on consomme les produits qui sont vendus au bar parce que c'est ça qui permet de financer les prochains jeudis. Là.
2: Exactement. Donc, on demande vraiment de consommer les boissons qui sont au bar parce qu'on rappelle que c'est un site avec un permis d'alcool.
1: Donc, jeudi centre-ville, ce jeudi, dès 19h30, ça part, le troisième des quatre jeudis.
2: Exactement. Donc, on en profite parce qu'il n'en reste pas beaucoup.
1: Non.
2: Donc, on vous attend de 19h30 là, pour faire la fête avec nous.
1: Merci beaucoup, Mélissa.
2: Merci beaucoup, Michel.

14, dans le show du retour, il y a le père d'Amy Winehouse qui a été condamné par la justice britannique à verser environ 1,8 million de dollars à deux amis de sa fille après avoir perdu le procès qu'il leur avait intenté pour la vente de vêtements de la défunte chanteuse. Hey, ça fait des années que ça dure. Mitch Winehouse, qui a été débouté en avril par la Haute Cour de Londres dans le litige qui l'opposait à Naomi Perry. Ça, c'est une ancienne styliste de l'artiste et son amie Katharina Gourley, qui l'accusait d'avoir indûment vendu entre novembre 2021 et 2023 quelques 150 vêtements et accessoires appartenant à Amy Winehouse. La chanteuse, connue pour sa voix soul, son style de pin-up tatoué, est morte le 23 juillet 2011 à l'âge de 27 ans. Combat une trop forte absorption d'alcool. Son père Mitch reprochait à ses deux amis d'avoir mis aux enchères ses vêtements et accessoires à son insu. Les objets vendus au prix total de quelques 1,4 million de dollars US comprenaient des sacs à main, des chaussures, des robes également. La juge avait donné tort au père de la chanteuse, affirmant que ni une ni l'autre des amis de Amy n'avait caché la vente des objets. Elle a reproché à ce dernier d'avoir choisi d'intenter une action juridiquement peu fondée. Donc, Mitch Winehouse doit verser environ 1 million de dollars à l'une, 500 000 dollars à l'autre. La juge a estimé que les accusations graves et infondées portées à l'encontre des deux femmes avaient considérablement porté atteinte à leur réputation, à leur perspective de carrière, à leur sécurité financière et à leur santé.

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1: Météo ce soir et cette nuit averse, risque d'un orage, minimum 16. Demande un 40% de probabilité d'averse dans la journée, dégagement en fin d'après-midi. Vendredi, alternance soleil-nuage, max 28. Probabilité d'averse pour samedi 25, averse dimanche 23. Centre-ville, La Tuque, 20 degrés au mercure.

0: 15h44 dans le show du retour. Encore un autre gros jeudi centre-ville demain. Et qui sera sur scène lors de la première partie à 19h30? Un band de la Ticouan, si vous le connaissez... Là, je le sais qu'il y en a plusieurs qui commencent à le connaître et pas à peu près. Mais si vous ne le connaissez pas encore, ce band-là, croyez-moi, c'est la découverte de Latuc Fake Empire. J'ai deux des membres au bout du fil avec moi. Phil Boulian, Michael Martineau. Salut les boys!
1: Salut, salut!
2: Hello, hello!
0: Hey, comment ça va?
1: Ça va super bien, ça va très, très bien même.
0: OK, là, est-ce qu'il y a un petit stress par rapport à demain? Tu sais, je le sais, là, on sera pas au Centre Bell, mais c'est quand même le public de la TUC, là.
1: Ben oui, mais en vrai, toujours un stress, t'sais, on a quand même l'expérience de show dans divers projets, mais tu sais, la journée d'avant ou les deux jours avant, il y a toujours quand même un stress qui s'installe, je pense que c'est bien normal, là, puis on aime ça comme ça aussi. Là. Puis tu sais, je pense que aussi il y a beaucoup de fébrilité parce qu'on a fait notre premier show, si on peut dire ainsi, au complexe culturel. On avait une très bonne foule, puis ouais. Les réactions ont été très agréables. Je pense qu'on a fait notre marque de ce côté-là. Fait qu'on a hâte là, de retrouver. La Ticouaze en grand nombre demain.
0: OK. Puis là, sinon, outre le spectacle de demain, il y a quelque chose de big qui va se passer le lendemain, soit ce vendredi.
1: Oui, bien, dans le fond, c'est notre premier single qu'on sort, vraiment enregistrement professionnel. Ouais, fait que vendredi, ça sort sur toutes les plateformes d'écoute. Mais déjà, là, présentement, on fait de la pub à ce niveau-là. On peut déjà pre-save la tune, ce qui veut dire que tu peux l'enregistrer d'avance. Ce qui nous aide énormément, dans le fond, au niveau Spotify, iTunes, pour permettre de rentrer dans les listes d'écoute de ces plateformes-là. Fait que si vous voulez le faire, faites-le, parce que ça nous aide énormément. Puis, c'est ça, on sort trois singles comme ça, un par semaine, tous les vendredis. Fait que c'est ça, on a bien hâte. Là. Ça fait un bout qu'on travaillait sur ce projet-là. Fait qu'on a hâte de le dévoiler.
0: Là. OK, mais là, dites-moi les gars, tu sais, mettons, à moyen terme, il va se passer quoi avec Fake Empire? Tu sais, c'est clair, on fait de la musique pour que les gens l'entendent dans un premier temps. Mais tu sais, est-ce qu'on voit ça grand? Est-ce que ça va être une prochaine réalité pour Fake Empire de donner des spectacles, mais plus loin que la TUC?
1: Oui, clairement. Là, c'est vraiment ça le but. On voulait avoir un outil aussi, un outil de travail qui est des chansons d'enregistrer aussi pour les présenter puis se promouvoir aussi. Fait que ça, on voulait le faire bien puis dans les étapes aussi. Fait que oui, le but c'est de faire grandir ça le plus loin qu'on est capable de le faire. Fait que on est bien enthousiaste.
0: OK. Fait que là, les gars, on invite les gens demain. On se dirige vers le centre-ville. Je vous ai dit ça à micro fermé lorsque je vous ai appelé avant l'entrevue. Je le confirme aux gens. Puis, tu sais, écoutez, vous savez que la météo, s'il y a quelque chose de pas précis, c'est bien ça. Mais j'ose le dire quand même, gang. Le soleil revient demain en fin d'après-midi. Donc, demain, à compter 17h, il n'y en a plus de pluie. Le soleil est là. La chaleur va être là. Donc, il n'y a aucune raison pour manquer ce fameux jeu du centre-ville. Demain, 19h, Fake Empire sur la scène des jeux du centre-ville. Les gars, je vais être là. La tuque va être là. Bon show pour demain.
1: Merci beaucoup. Merci, Claude. Qui sait, peut-être nos chansons vont avoir la chance d'être diffusées sur le réseau.
0: Dans les prochaines semaines. Ben, exactement. Puis de toute façon, Phil, je pense que tu as des bons contacts pour que ça joue sur nos ondes.
1: Oui, hein? Oui, ouais, on va essayer de pousser fort.
0: Hey, merci, les gars. On se voit demain.
1: Merci, Claude. Bye-bye.
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2: Ici Michel Scarpino, voici vos manchettes. Le conseil d'agglomération de la TUC recevra une aide financière de 210 000 $ du gouvernement du Québec qui sera versée dans le cadre du programme d'entente en patrimoine. Les municipalités ont l'obligation gouvernementale de faire l'inventaire de leur patrimoine bâti. Trois phases ont déjà été réalisées dans cet inventaire et la quatrième consistera à analyser entre 500 et 600 bâtiments construits avant 1940. Comme le rapportait le maire de la TUC, Pierre Paccarard, identifier des centaines de bâtiments peut être facile, mais on fera appel à une firme professionnelle pour les passer ensuite en revue via une vingtaine de critères.
3: Après ça, les fameux une vingtaine de critères, c'est ça l'analyse qui se passe. C'est un travail terrain. C'est donc pas les gens de la ville. On les a aidés, les a appuyés, mais c'est vraiment une firme de professionnels qui comprennent ça veut dire quoi ces grilles d'analyse-là. Qui vont faire le travail.
2: Il pourrait en sortir peu de bâtiments en raison du caractère strict de ces critères. Notamment, ils ne doivent pas avoir fait l'objet d'altérations importantes pour les mettre au goût du jour. Le complexe culturel Félix Leclerc présentera à nouveau sa grande kermesse de Noël cet automne. La sixième édition sera présentée les 14 et 15 novembre à l'intérieur de la Maison de la culture latucoise en collaboration avec la Maison Le Toit de l'Amitié. Il est déjà possible de s'inscrire pour figurer parmi les artisans. Les inscriptions se prennent exclusivement en ligne. On sait que l'événement est dorénavant présenté chaque deux ans. Et puis la troisième de la série des quatre soirées des Jeudis Centre-Ville sera présentée cette semaine à l'angle des rues commerciales et Saint-Joseph. En première partie, on verra la formation latucoise Fake Empire. Le spectacle sera présenté à 19h30. Et puis à 21h, ce sera au tour de Tailgate Radio avec PL Belval de prendre la vedette. Les spectacles sont offerts gratuitement chaque deux jeudis. C'est ce qui complète le bilan de l'actualité Arsenal Média. 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
4: La météo ce soir et cette nuit, de la pluie parfois forte, risque d'orage, minimum 16. Demain, la pluie qui cesse le matin, alternance soleil-nuages par la suite, max à 26, 31 humidex. Soleil vendredi, 26, averse samedi 24, averse dimanche, max 21. Centre-ville Latuc, 20 degrés au mercure.

à la maison. Toujours Claude qui se fait un plaisir de vous ramener chez vous. J'ai jusqu'à 18 ans pour le faire dans le show du retour qui, lui, est présenté par le Bar La Voûte. 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On est au meilleur de la musique. Qu'est-ce qu'on vous propose? Les respectables viennent faire leur tour. Somber également. Et tout de suite, on ouvre la deuxième heure avec les Foo Fighters. Bon retour chez vous.

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2: La météo ce soir et cette nuit, de la pluie parfois forte, risque d'un orage, minimum 16. Demain, la pluie 16 le matin, on a du soleil par la suite, max 26, 31 humidex. Soleil vendredi 26, averse samedi 24, averse aussi pour dimanche, max 21. Centre-ville, Latuc, 20 degrés au mercure.
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2: Merci à toute l'équipe de Nautico. La jeune sensation des Sharks de San Jose, McLean Celebrini, a signé une prolongation de contrat de 5 saisons avec l'équipe aujourd'hui. Le joueur de centre de 20 ans touchera 18,8 millions de dollars par saison à compter de la campagne 2027-2028. Il lui reste encore une saison à écouler au contrat de recrue qu'il a signé en juillet 2024. Celebrini sera le joueur le mieux payé de la LNH en 2027-2028 si personne d'autre ne signe une plus riche entente entre-temps. Celebrini sort d'une saison fantastique, sa deuxième dans la LNH, avec une récolte de 45 buts et 70 passes pour 115 points en 82 parties. Tout premier choix du repêchage de 2024, Celebrini a aussi représenté le Canada aux Jeux olympiques, remportant la médaille d'argent au passage. On dit également que, ben, en fait, toute l'équipe là, tient à remercier McLean et ses représentants pour le respect dont ils ont fait preuve tout au long du processus. Cette entente qui survient dans un été où plusieurs jeunes vedettes de la LNH ont assuré leur avenir financier. Hein, plus tôt ce mois-ci, l'attaquant des Blackhawks de Chicago, Connor Bedard, a signé un contrat de 5 ans pour 75 millions de dollars et le centre des Ducks d'Anaheim, Leo Carlson, pour sa part, a accepté un contrat de 5 ans et 90 millions de dollars obtenus grâce à une offre hostile des Flyers de Philadelphie. Le 1er juillet, l'attaquant russe du Canadien de Montréal, Ivan Deminov, signait pour sa part un pack de 8 saisons d'une valeur globale de 73,2 millions de dollars.
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16h44, dans le show du retour, le légendaire guitariste de Black Sabbath, Tony Iommi, sortira un premier album solo en plus de 20 ans cet automne, alors que From the Dark atterrira dans les bacs des disquaires le 23 octobre prochain. Il s'agit d'un album sur lequel l'Anglais de 78 ans planchait depuis un certain temps déjà, avant de tout mettre sur pause afin d'organiser Back to the Beginning, hein, le fameux concert d'adieu qu'Ozzy Osbourne a offert à ses admirateurs. Environ un an plus tard, ben là, c'est le temps pour Iommi de reprendre là où il avait laissé en offrant un album de métal pur jus. Ça va être bon, ça. C'est un album qu'on a vraiment aimé faire. Puis là, on n'essaie pas de prouver quoi que ce soit. C'est un super album, ça rock. On n'attend rien de moins de lui. Déjà, la signature est là. Le ton inimitable et iconique du guitariste véritable, le fondateur du heavy metal en tant que genre est de retour. Et la voix de Landy qui se rapproche de celle du grand et regretté Ronnie James Dio s'y pose parfaitement. Ce sera évidemment à découvrir, sinon à entendre en octobre prochain.

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3: Ici Michel Scarpino, voici vos manchettes. Le conseil d'agglomération de la TUC recevra une aide financière de 210 000 $ du gouvernement du Québec qui sera versée dans le cadre du programme d'entente en patrimoine. Les municipalités ont l'obligation gouvernementale de faire l'inventaire de leur patrimoine bâti. Trois phases ont déjà été réalisées dans cet inventaire et la quatrième consistera à analyser entre 500 et 600 bâtiments construits avant 1940. Comme le rapportait le maire de la TUC, Pierre Paccarard, identifier des centaines de bâtiments peut être facile, mais on fera appel à une firme professionnelle pour les passer ensuite en revue via une vingtaine de critères.
4: Mais après ça, les fameux une vingtaine de critères, c'est ça l'analyse qui se passe. C'est un travail terrain. C'est donc pas les gens de la ville. On les a aidés, les a appuyés, mais c'est vraiment une firme de professionnels qui comprennent ça veut dire quoi ces grilles d'analyse-là. Qui vont faire le travail.
3: Il pourrait en sortir peu de bâtiments en raison du caractère strict de ces critères. Notamment, ils ne doivent pas avoir fait l'objet d'altérations importantes pour les mettre au goût du jour. Le complexe culturel Félix Leclerc présentera à nouveau sa grande kermesse de Noël cet automne. La sixième édition sera présentée les 14 et 15 novembre à l'intérieur de la Maison de la culture latucoise en collaboration avec la Maison Le Toit de l'Amitié. Il est déjà possible de s'inscrire pour figurer parmi les artisans. Les inscriptions se prennent exclusivement en ligne. On sait que l'événement est dorénavant présenté chaque deux ans. Et puis la troisième de la série des quatre soirées des Jeudis Centre-Ville sera présentée cette semaine à l'angle des rues commerciales et Saint-Joseph. En première partie, on verra la formation latucoise Fake Empire. Le spectacle sera présenté à 19h30. Et puis à 21h, ce sera au tour de Tailgate Radio avec PL Belval de prendre la vedette. Les spectacles sont offerts gratuitement chaque deux jeudis. C'est ce qui complète le bilan de l'actualité Arsenal Média. 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
5: Météo ce soir et cette nuit, pluie parfois forte, risque d'orage, minimum 16. Demain, la pluie cesse le matin, on a le soleil par la suite, max à 26, 31 humidex. Pour vendredi, du soleil 26, mais pour le week-end, c'est des averses, 24 degrés samedi, 21 pour dimanche. Centre-ville Latuc, 20 degrés au mercure.
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5: 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Aujourd'hui, on va aller se promener en 2009. Cette chanson-là fait partie de l'album The Resistance. On y va avec Muse Uprising.
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1: L'acteur et chanteur Jared Leto qui a nié aujourd'hui les accusations d'agression sexuelle et de harcèlement à son encontre émises par 10 femmes dans un nouveau documentaire diffusé par la BBC. Elles disent avoir été victimes de la vedette américaine entre 2002 et 2016. Deux d'entre elles l'accusent d'agression sexuelle alors qu'elles avaient 17 ans. Une autre explique que l'acteur l'a menacée d'agression sexuelle quand elle avait 19 ans. Une quatrième raconte avoir reçu de multiples appels téléphoniques à caractère sexuel. Elle avait à ce moment-là 16 ans. Et quatre autres femmes parlent de harcèlement sexuel. Je n'ai jamais agressé sexuellement qui que ce soit de toute ma vie, a assuré l'acteur de 54 ans. Ces allégations sont absolument fausses. 9 des 10 femmes témoignent pour la première fois dans le documentaire de la BBC intitulé Jared Leto, Hollywood's Dark Secret. Et c'est pas la première fois que l'acteur, gagnant d'un Oscar du meilleur second rôle pour Dallas Buyers Club, fait l'objet de telles accusations. En 2025, plusieurs autres femmes l'ont accusé d'agression sexuelle, notamment dans une enquête menée par le site Airmail. À l'époque, Jared Leto avait également nié toute conduite inappropriée.
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La météo ce soir et cette nuit, de la pluie parfois forte, risque d'un orage minimum 16. Demain, la pluie 16 le matin. On a le soleil par la suite, max 26, 31 humidex. Soleil vendredi 26 et pour le week-end, c'est de la pluie. 24 pour samedi, 21 pour dimanche. Centre-ville Latuc, toujours 20.

0: 17h31, dans le show du retour, on le rejoint à l'instant au bout du fil, notre journaliste Michel Escarpino. Salut Michel.
1: Allô Claudia.
0: Hey Michel, on te parle en direct à l'instant parce que finalement, on a retrouvé Philippe Benoit.
1: C'est ce qu'on a appris durant les dernières minutes. Là, je te dis dernières minutes, c'est vraiment, il n'y a vraiment pas longtemps, là, c'est ce qu'on apprenait. D'ailleurs, la nouvelle est relancée par tous les réseaux. Le fugitif Philippe Benoit, qui a été retrouvé justement 41 ans, qui a été recherché depuis dimanche par la Sûreté du Québec dans le secteur de Lac-aux-Sables, il a été retrouvé, ce qu'on dit, vers 16h30. On a peu de détails pour l'instant, là, sinon qu'il va être envoyé à l'hôpital pour évaluer son état psychologique. On rapportait là dans différents médias qu'il a fallu utiliser la force pour le maîtriser. Alors, il a été retrouvé, puis ça, c'est important de le dire, grâce à de l'information provenant du public. On sait qu'il y a plein de photos qui ont été publiées, des nouvelles photos qui ont été publiées là en début de semaine, justement, pour aider à faciliter là les opérations pour le retrouver. Alors, c'est ce qui, semble-t-il, a permis, justement, de lui mettre la main au collet. On sait que Philippe Benoit faisait officiellement l'objet d'un mandat d'arrestation par la Sûreté du Québec, alors que le DPCP, le directeur des poursuites criminelles et pénales, a autorisé une accusation de meurtre au premier degré qui va être déposée contre lui. Alors, c'est les détails qu'on a jusqu'à présent, mais bon, ce qu'il faut retenir, c'est justement qu'il a été retrouvé là, à 16h30 aujourd'hui, dans le secteur où étaient effectuées les recherches.
0: Eh bien, voilà, Michel Escarpino, merci pour les informations, mais sinon, on rappelle à nos auditeurs pour se tenir bien informés 24 heures, 7 jours sur 7 par semaine. Où est-ce qu'on va?
1: On va sur monlatuc.com, toutes les informations sont là. Puis évidemment, j'en profite pour dire que les bulletins de nouvelles qui vous sont présentés, à 18h, 19h, ça va comme ça jusqu'en fin de soirée. Alors, vous avez l'essentiel de l'information.
0: Eh bien, voilà, Michel Escarpino, gros merci.
1: Bonne fin de journée.

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1: Vie privée, est-ce que Meta est en train de rater le lancement de ses lunettes connectées, les lunettes connectées de Meta qui ont constitué un véritable casse-tête en matière de relations publiques pour l'entreprise? La réaction du public a été rapide et virulente. Les gens s'inquiètent de l'érosion de la vie privée puis de l'extension de la surveillance. Certains individus mal intentionnés utilisent ces lunettes pour se filmer en train de faire des farces à des inconnus choisis au hasard. Des femmes sont devenues à leur insu des sujets de contenu sur les réseaux sociaux pour des hommes qui se filment en train de les draguer à leur insu. Il y a une semaine, Business Insider a rapporté que Meta prenait la mesure assez extraordinaire d'interdire certains contenus filmés avec ses lunettes sur sa propre plateforme. Et le directeur d'Instagram, Adam Mosseri, a récemment déclaré que les contenus profitant des gens et les harcelant, comme bon nombre de ses vidéos de type drague, seraient supprimés d'Instagram.
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complète cette édition du Retour à la maison. Gros merci d'avoir été là. 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Puis c'est là qu'on va demain, dans le cadre des Jeux du Centre-Ville, chercher notre chaudière. Et d'ailleurs, par rapport aux fameuses chaudières du Bar La Voûte, on a un concours sur la page Facebook du Bar La Voûte. Gagne ta chaudière. Je pense même que tu peux en gagner deux. Donc, va fouiner ça, page Facebook, Bar La Voûte, puis... la meilleure des chances à tout le monde. Les hits suivent dans quelques instants. Sinon, soyez là demain 6h pour 100 000 matin. Puis moi, je vous retrouve demain en PM 15h pour une autre édition du Retour à la maison. Et je vous souhaite la plus belle des soirées. Ciao!

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2: Ici Michel Scarpino, Philippe Benoît, 41 ans, qui était recherché depuis plusieurs jours par la Sûreté du Québec dans le secteur de Lac-aux-Sables, a été retrouvé vers 16h30. On a peu de détails pour l'instant, sinon qu'il sera envoyé à l'hôpital pour évaluer son état psychologique. On rapporte qu'il a fallu utiliser la force pour le maîtriser. Il a été retrouvé grâce à de l'information provenant du public. Philippe Benoît faisait officiellement l'objet d'un mandat d'arrestation par la Sûreté du Québec, alors que le DPCP a autorisé une accusation de meurtre au premier degré qui sera déposée contre lui. Le complexe culturel Félix Leclerc présentera à nouveau sa grande kermesse de Noël cet automne. La 6e édition sera présentée les 14 et 15 novembre à l'intérieur de la Maison de la culture La Tuquoise, en collaboration avec la Maison d'hébergement Le Toit de l'Amitié. Il est déjà possible de s'inscrire pour figurer parmi les artisans. On sait que l'événement est dorénavant présenté chaque 2 ans. C'était vos actualités Arsenal Média. On vous souhaite une bonne soirée avec nous. 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
4: Bon mercredi soir, bienvenue dans les hits. Pour la prochaine heure, que des numéros 1 des 30 dernières années. Mon nom est Chuck et ça me fait plaisir de te présenter What's Up qui s'en vient dans les prochaines minutes. Une toune des Fernand Blondes qui s'est faite massacrer plus qu'une fois dans les karaokés. On doit être pas loin du million de fois certains. On a une nouveauté en plus, Young Again, Shine Down, leur dernière. Ça vient de rentrer et ça va jouer dans les prochaines minutes. Manque pas ça. On a du Teddy Swims, on commence ça avec un gros classique. The Stone Temple Pilots, c'est Interstate Love Song sur le meilleur de la musique à haut.

Il sera en prestation au Festival Hochelaga en fin de semaine du côté de Montréal. Somber Sambier est dans les hits avec Homewrecker. On aura aussi Morgan Wallen. Et Last Night est la toute dernière de Francis Le Grand Prix. Si j'avais su, c'est en réserve. Le temps d'écouter, selon Billboard, la toune de l'année 2001. Non seulement ça a été numéro 1, mais ça a été la toune de l'année au grand complet. Hanging by a Moment, c'est Lifehouse sur le meilleur de la musique.

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1: Post Malone s'en vient dans les hits. Lui qui a dû arrêter son concert à Edmonton le week-end dernier avec la météo qu'il y avait. Il n'y avait absolument pas le choix. C'était le déluge. Les images sont vraiment percutantes. Les gens qui tentent de se réfugier dans un stade extérieur ne pouvaient vraiment pas continuer le spectacle. Juste le temps de faire trois tunes. Wow, Better Now et Wrong Ones. Et Post Malone s'en vient mettre le party dans les hits avec Noah Kahan pour Dow Drunk. Et on a une vraie tune d'été, une tune de plage, une tune de terrasse, une tune de piscine. Elle est très versatile, cette chanson. Elle est de 2014. C'est Mr. Probs et Robin Schulz pour Waves. Ça s'en vient dans les hits.
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0: C'est un gros show ce soir dans les hits. Une autre nouveauté à vous présenter ce soir, Kingdom of Fear de Cameron Whitcomb. Ça s'en vient dans les prochaines minutes. Le temps d'entendre Ear de Chris Stapleton et Mumford & Sons sur le meilleur de la musique à haut.
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1: C'est tout pour les hits pour ce soir. On se retrouve pour l'édition du jeudi demain 18h. Et pour bien commencer ta journée, le rendez-vous, c'est à 6h avec les 100 000 matins. Bon, et Chuck, je te souhaite un excellent mercredi soir. Goodbye.
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5: Ici Michel Scarpino, Philippe Benoît, 41 ans, qui était recherché depuis plusieurs jours par la Sûreté du Québec dans le secteur de Lac-aux-Sables, a été retrouvé vers 16h30. On a peu de détails pour l'instant, sinon qu'il sera envoyé à l'hôpital pour évaluer son état psychologique. On rapporte qu'il a fallu utiliser la force pour le maîtriser. Il a été retrouvé grâce à de l'information provenant du public. Philippe Benoît faisait officiellement l'objet d'un mandat d'arrestation par la Sûreté du Québec, alors que le DPCP a autorisé une accusation de meurtre au premier degré qui sera déposée contre lui. Le complexe culturel Félix Leclerc présentera à nouveau sa grande kermesse de Noël cet automne. La 6e édition sera présentée les 14 et 15 novembre à l'intérieur de la Maison de la culture La Tuquoise, en collaboration avec la maison d'hébergement Le Toit de l'amitié. Il est déjà possible de s'inscrire pour figurer parmi les artisans. On sait que l'événement est dorénavant présenté chaque 2 ans. C'était vos actualités Arsenal Média. On vous souhaite une bonne soirée avec nous. 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

À la tuque, un bon mercredi soir. Danaë Thériault qui vous accompagne jusqu'à minuit au haut 97.1. 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
2: Voici vos nouvelles, Arsenal Média. L'opération policière en cours depuis dimanche dans le but de retrouver Philippe Benoît, qui est recherché en lien avec une enquête pour homicide sur son fils, se poursuit. L'homme de 41 ans n'a toujours pas été retrouvé. Plusieurs médias ont fait état que Philippe Benoît avait menacé son fils de mort en 2014. Selon la presse, pendant une dizaine d'années, il ne pouvait le voir qu'une fin de semaine par mois, sous la supervision de sa mère, sous l'ordre d'un juge. On rapportait qu'il a d'importants problèmes de santé mentale. Son fils, âgé de 16 ans, envisageait d'entreprendre un diplôme d'études collégiales en soins infirmiers. Selon Radio-Canada, Philippe Benoît fait maintenant officiellement l'objet d'un mandat d'arrestation par la Sûreté du Québec, alors que le directeur des poursuites criminelles et pénales a autorisé une accusation de meurtre au premier degré qui sera déposée contre lui dès qu'il sera retrouvé. Les activités entourant le 53e festival de chasse de la TUC sont en branle. Parmi elles, on retrouve un concours photo qui est présenté pour une troisième année. Il est possible de présenter les œuvres dans la catégorie « faune », que ce soit des oiseaux ou des mammifères. On retrouve aussi la catégorie « paysage », en plus de celle consacrée aux caméras de chasse à l'Orignal. On retrouve tous les règlements du concours Chasseurs d'images sur le site web du Festival de chasse. On peut acheminer un maximum de 10 photos pour chacune des catégories. Après l'accroche, le secteur Parenteville de la TUC fera l'objet d'une fête familiale ce samedi 1er août. Dès 13h, toutes les familles sont attendues au centre communautaire. Au programme, jeux gonflables, canons à mousse, en plus d'un souper au blé d'Inde et au hot dog. Sur place, il y aura de la barbe à papa, du pop-corn, de la limonade, des nachos, ainsi que des guimauves chocolatées. On aura droit aussi à de l'animation musicale avec Daniel Lachance et un feu d'artifice en soirée. L'admission est gratuite. Finalement, côté météo à la TUC, ce soir et cette nuit, c'est des averses avec un risque d'orage violent et le minimum est de 17 degrés.

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